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0: C'était de la part de Trio, monsieur dame.
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Vous êtes à l'écoute de Radio Air Libre, et sur Radio Air Libre, c'est l'heure de l'agenda culturel, comme chaque jour, même heure, même endroit, avec aujourd'hui la présentation, l'annonce d'un certain nombre d'activités qui se dérouleront du 9 au 15 juillet, de façon à ce que vous ayez l'occasion de réserver si cela est nécessaire, et également pour vous renseigner sur les tarifs, sur les heures d'ouverture, que sais-je encore. Toutes les informations que vous pouvez trouver sur le site de des organisateurs, et que moi je vous annonce simplement les choses pour que vous ne ratiez pas l'exposition, le concert ou l'animation que vous aviez toujours rêvé de voir, d'entendre ou de participer. Et donc en fond sonore, pour vous présenter les activités de donc, la semaine du 9 au 15, eh bien, un groupe partiellement belge, l'éclectique Maybe Band, avec un extrait de son dernier album, Domestic Dragon, que j'aurai l'occasion de vous présenter à une autre occasion, dans quelques jours ou quelques semaines déjà. Alors, il n'y a pas tellement de choses à vous annoncer dans l'agenda culturel d'aujourd'hui, si ce n'est qu'il y a toute une série d'endroits qui ont une programmation pendant, on va dire, l'année scolaire, de septembre à... Eh bien, à juin, et beaucoup moins qui organisent des choses exclusivement pendant les vacances d'été. Mais j'attire quand même votre attention sur ces dernières activités, car elles sont nombreuses, mais il faut parfois bien chercher pour les trouver. En tout cas, nous, on commence avec le Centre culturel Escale du Nord à Anderlecht, qui organise pour la 9e édition son festival Escale Estivale. Ça se passe du 2 juillet au 20 août, chaque jeudi en plein air. Et le 9 juillet, ce sera un groupe de musique cubaine, Septeto Son. Et donc les autres groupes s'échelonneront jusqu'au 20 août. Au départ, ce festival était gratuit. Aujourd'hui, on vous demande une modeste contribution. Et ça se passera à l'EDN Bar, au niveau, c'est juste à côté de la bibliothèque d'Anderlecht, qui elle-même est située 3 rues du Chapelain, c'est-à-dire la rue derrière la collégiale Saint-Guidon et pas loin du musée Erasme. Escale estivale donc, Centre culturel Escale du Nord. Alors, il y aura également du jazz quasiment tous les jours, et entre autres au Music Village. Mais avant ça, le 9 juillet, il y aura le groupe Ola Tunji de Bruxelles, qui sera au Vauxhall de Bruxelles également. C'est du jazz, ou en tout cas une musique qu'on peut assimiler au jazz. Et en annonce, ou en préambule, en introduction, à un premier album qui doit sortir incessamment. Ola Tunji, donc, au Vauxhall à Bruxelles. Et puis le Music Village, qui nous propose des concerts tous les jours à 20h30. C'est quasiment le seul endroit où ça se passe, et pas uniquement à Bruxelles, mais également en dehors des frontières de Bruxelles. Alors, le jeudi 9, il y aura Hits à la carte, avec entre autres Patrick Deltor à la guitare. Sera suivi le vendredi 10 par Olivier van der Borwede, je suppose, en quintette. Olivier van der Borwede à l'harmonica, et le thème de la soirée, c'est The Sound of Toots, donc un hommage à Toots Thielemans. Un hommage à Louis Prima le samedi 11, avec entre autres Jürgen Feskens, trompette et flugelhorn, et également au chant. Ça, c'est pour le 11 juillet, Louis Prima donc. Et le dimanche 12 juillet, Seba Colson en quartet. Seba Colson, qui est trompettiste et qui chante, c'est un groupe qui nous vient d'Anvers. Le lundi 13, Dean Stockdale quartet, Dean Stockdale au piano, avec un hommage à Oscar Peterson. Le mardi 14, Vincent Tekal en quartet, saxophoniste Vincent Tekal, entouré de Casimir Liberski au piano, Sal La Rocca à la contrebasse et Armando Luongo à la batterie. Et enfin, le mercredi 15, Afrocata,
un groupe de Bruxelles avec Didier Tizatoureka à la basse. Alors, le Music Village où toutes ces activités se passent est situé rue des Pierres dans le centre-ville, pas loin de Mannequin Pis et de l'ancienne Belgique, très exactement numéro 50 de la rue des Pierres. Alors, je vous avais déjà annoncé le festival plein open air organisé par le Ciné Nova, ou en tout cas par Nova, et l'édition 2026 est toujours gratuite. Alors, il y a des films, des concerts, des balades, des débats, et la semaine dernière, je vous avais annoncé la programmation qui se tiendrait à l'usine Audi de Forêt. Les prochains rendez-vous sont les 10 et 11 juillet au stade Verdonk à Anderlecht. Très peu de gens savent où c'est en fait pas loin de l'hôpital Sainte-Anne-Saint-Rémy. C'est à l'arrière de l'hôpital, vous avez la rue Verdonk, et au bout de la rue Verdonk, vous avez donc ce fameux stade Verdonk. Et ça, c'est pour les 10 et 11 juillet. Il y aura également des activités à la brasserie Atlas le 8 juillet. Et enfin, le 15 juillet, un endroit qui s'appelle Zone Klopper, c'est à Forêt, 172 chaussée de Neerstal. Concert avec Madame Patate à 20h, Val Massé à 21h et le film de Frisch à 22h. Alors on nous signale qu'à Anderlecht, donc le 11 juillet au stade Verdonk à 22h30, il y aura le film un classique du cinéma italien, Miracolo a Milano, Miracle à Milan, donc, de Vittorio De Sica, grande figure du néoréalisme italien. C'est un film qui date de 1951, qu'il faut avoir vu, évidemment, ne fût-ce que pour impressionner les copains. Alors, une activité un peu différente, c'est celle qui est organisée par l'association Agir pour la Paix, association pacifiste et antimilitariste, comme vous savez sans doute. Agir pour la Paix qui organise le 13 juillet un arpentage. Alors, on vous expliquera ce que ça veut dire. Ça se passe de 18 à 21h, donc le 13 juillet, sous le thème hypertourisme. Le tourisme à l'épreuve de sa démesure, de Rémi Knafo. Ça se passera à la Maison de la Paix, 35 rue Van Helleweg, à Ixelles, c'est pas loin de la place Flagey.

Voilà, on est arrivé déjà à la fin de l'agenda culturel pour aujourd'hui. Je vous rappelle que si vous désirez nous envoyer des annonces d'activités pour cet agenda, eh bien qu'il ne faut pas hésiter et que vous pouvez le faire par exemple en nous envoyant un message, un mail à l'adresse info@radioairlibre.net, Radio Air Libre en un mot et au singulier, info@radioairlibre.net. Dans un instant, la suite des programmes de Radio Air Libre.

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Bonjour à tous les auditeurs d'Africa Jama sur les 87.7 FM Pat Patoma avec vous jusqu'à 14h. Je ne serai pas seul, je suis déjà avec Prince Djungu. Mati nous rejoindra dans une petite demi-heure d'ici. Alors nous allons démarrer nos programmes avec les sorties musicales, comme de coutume, je dirais. Puis très très vite, en fait ça sera un tout petit peu tronqué de 10 minutes, hein. Nous terminons à 40, mais aujourd'hui ce sera plutôt à 30. Et à partir de 10h30, Rumba Lipanda, vous savez que ça, le vendredi, pas hier, mais il y a une semaine, nous nous sommes rendus voir un tout petit peu ce que typique mythique rumba a fait ici à Bruxelles. C'était extraordinaire. Nous y étions, moi, Poulou Samban, bien sûr, qui faisait partie d'ailleurs des organisateurs de cette soirée autour de l'indépendance de la RDC, mais aussi Mati, qui a relevé quelques sons. On n'a pas eu le temps, en tout cas, de travailler sur ce son-là. Donc, très vite, pas diffuser les quelques avis donnés par les personnes qui étaient là. Mais pendant un petit quart d'heure, nous reviendrons dessus à Rumba Lipanda. À 10h45, Mati, Sport Afrique. Mati qui reviendra un peu sur ce qui est en train de se passer aux États-Unis, au Mexique et au Canada. Quel est le sort des équipes africaines? Quel a été le parcours de la RDC? Tout le monde sait que la RDC a été éliminée. Il y a quand même aujourd'hui deux pays africains qui continuent le voyage vers la finale de la Coupe du Monde. À 11h30, Prince Culture Afrique. Prince viendra nous présenter la page culturelle aujourd'hui avec une invitée qui est aux États-Unis. Donc ce sera très intéressant de nous parler de son livre. À midi, le Congo demande officiellement à la Belgique la restitution de nos ancêtres qui ont été ramenés pendant la colonisation, dont quelques éléments de corps se retrouvent encore au musée du Tervuren. Vous savez, lorsque vous ne pouvez pas enterrer les vôtres de manière digne, et ça c'est un vrai trauma commun pour tous les Congolais, nous espérons que cette restitution va vraiment se faire. En tout cas, il y a une demande officielle de la RDC et pour cela, Letty Babin viendra nous parler du Premier ministre de la RDC, du ministre des Affaires étrangères, plutôt. Voilà, à 12h30, Kungulu Ziamu, qui nous a quittés, vous connaissiez ce féru de culture qui était Kungu, que nous cherchions d'ailleurs. Il nous est arrivé de lancer quelques avis de recherche ici à Africa Jama. Ben voilà, il y a 2 semaines, nous avons appris qu'il était mort. Nous, on l'a appris très tard. Hein. Il est mort il y a un peu plus de 2 semaines et il y a, on va dire, quelques jours, on a appris qu'il était mort et qu'il allait être enterré le mardi dernier, ce qui a été fait. Et voilà, nous allons passer une petite demi-heure, en tout cas, pour parler de Kungu Luziamo. Ce sera à 12h30. À 13h, nous allons avoir celui qui vient souvent intervenir lorsqu'il s'agit des constitutions africaines et qui a un avis assez différent de ce que disent généralement les gens. Monsieur Mayo Bitumba considère que les présidents africains ont trop de pouvoir et que ces pouvoirs ne sont pas suffisamment contrôlés. Voilà. Et c'est, d'après lui, en tout cas, le vrai problème de la RDC. Et lorsque ces présidents de la République considèrent que c'est assez pour eux, ben, ils cherchent à changer. Et ils en ont le pouvoir. Ils semblent, en tout cas, même s'ils n'en ont pas, ils se donnent le pouvoir de changer ces constitutions-là. Donc, on va un tout petit peu parler de ça avec Mayoyo Bitumba. Voilà, voilà. Excusez ce petit, ce petit noir, comme on dit en radio.
Ah, c'est pas à ce moment-ci que cette chanson passera, c'est tout à l'heure.

Sa Majesté, Your Majesty, Présidente Générale Segun Johnson du Nigeria. Connaissez-vous Cyril Gane? Si vous regardez le MMA aux États-Unis, il y a un Français qui espère toujours être champion du monde. Bon, je ne regarde plus, hein, donc je ne sais pas quelle est la place de Cyril Gane aujourd'hui. En tout cas, il avait été battu il y a un temps hein, par le Camerounais. Une victoire nette. Ben, pourquoi H Magnum propose-t-il un chant au nom de Cyril Gane? Je ne sais pas. Et Fally Ipupa vient se mêler dans l'affaire Cyril Gane.

Dans la mode rumba facile, H. Magnum Fally Poupa, dans cette belle balade, Cyril Gann, Serol Kassa. C'est au Congo-Brazzaville, il nous chante Heureux mariage. C'est pas toujours le cas, hein, vous savez.

0: C'est Rol Kassaha, ne pas confondre avec Davy Kassaha. Ce sont deux Congolais de Brazzaville qui font des musiques pratiquement avec le même sous-bassement. Au Congo-Brazzaville, on dit tradi moderne. Voilà, on ne peut pas mieux le dire. Avec ici, heureux mariage, balabala, avec la participation de Tim Wata. Voilà, Héritier Watanabe qui propose ce titre.
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Héritier Watanabe featuring la team Wata, belle manière de marquer quand même la présence du groupe hein, comme co-acteur de ce titre Balabala et ça sonne tellement maison mère. Ben voilà, il est passé par là aussi hein, donc c'est un peu normal, la RDC. Tidiane Mario, le Woo Boy, qui nous propose Bissoyeyo. Nous voilà, si l'on veut.

0: Dans le style initié par Nego Di Maria, Tidiane Mario, le Woo Boy, enfin c'est deux personnes différentes, le Woo Boy et Tidiane Mario, qui nous proposent Bisoyeyo, nous voilà ou nous voici, c'est comme vous voulez. NDC Music, lui nous propose 24 heures économie, tout, comment dirais-je, 24 hour economy, c'est le titre. Que nous propose donc NDC Music.
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0: Ben, j'aime bien ce qui se passe aujourd'hui en musique, même quand on ne connaît pas le pays ou l'artiste. Mais il se présente quand même. Hein. Les premières secondes du titre, ben, vous allez entendre de quoi il s'agit. C'est quand même abîmé quelques secondes musicales. Non, c'est pas possible. Hein. Voilà.
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Nous ne recevons pas beaucoup d'œuvres du Ghana, mais quand nous en recevons, on est très content. C'est le cas ici avec NDC Music, 24 Hour Economy, une très belle chanson ghanéenne du Ghana, qui a un football extrêmement intéressant, mais toujours une certaine nonchalance de nos clubs qui font que même s'ils mènent à quelques minutes de la fin du match, ben voilà, ils sont repris, ils ne savent pas se relancer. C'est pas le cas de la RDC. Hein. C'est le pays où, pour moi, il vaut mieux que la RDC soit menée au score. Généralement, on revient. Hein. C'est-à-dire, il y a souvent une remontada qui fait vraiment plaisir. C'est pas le cas partout. Hein. Attention. Bangali Tumutu qui nous propose Lietebe. Je ne sais pas si c'est comme ça que ça se lit, mais en tout cas avec trois accents graves sur le E, c'est comme ça que je le lis moi. Bangali Tumutu qui nous propose donc Lietebe.

Bangali Tumutu, oulala, les belles voix telles que je les aime. Lietebe Bangali Tumutu, je reviendrai certainement sur cet artiste avec cette voix en tout cas. Elle me prend par les tripes.

0: Bangali Tumutu, qui fait comme tout le monde, hein, qui a démarré sa chanson en se citant lui-même. Moi, une publicité bien ordonnée commence par soi-même. Mais en fait, Congolais, Babi Sipanabatu, c'est Inos qui a commencé cette histoire. Inos, au début de chaque chanson. Et comme c'est facile, tout le monde suit cette voie et maintenant c'est pratiquement généralisé. Les quelques secondes qui commencent, on se cite. Hein. Constantino nous propose Nakoyimba. Je vais chanter.
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0: Nakoyimba, mais ça me semble de l'Angola.

0: Constantino Nakoyemba, et nous terminons ce programme avec Koffi Olomide et Mamassi Amourium.
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Dit-on du 12 juillet de Kofi Olomide au stade de Roi Baudouin, je n'en sais rien, à une semaine du concert au stade de Roi Baudouin, où on devrait attendre en tout cas énormément de personnes, hein, autour de 50 000 normalement, lorsque c'est bien aménagé, ou un peu plus. Ouf, c'est dur, hein, c'est dur. J'ai mal pour lui, pour Kofi Olomide. Voilà, c'était le dernier titre de sortie musicale.

En Afrique, tout se termine toujours par une chanson. Le chancelier Dessy Mbouesse nous chantait la Sadio Mané, la grande star sénégalaise qui n'a pas beaucoup performé, hein, à mon avis, dans ce mondial. Qu'est-ce qu'il s'est passé? Je ne sais pas. Il faudra poser la question. Il faudra que nous posions la question aux Sénégalais pour nous dire pourquoi il a été assez, en tout cas, assez transparent dans ce mondial. Sadio Mané.

0: Voilà, chers auditeurs d'Africa Diama, Radio Air Libre 87.7 FM 02 344 58 55. C'est notre numéro de téléphone. Paulo Samban n'est pas dans nos studios, mais j'espère surtout qu'il nous écoute pour nous donner un petit élément, quelques petits éléments sur Rumba Lipanda qui a eu lieu donc le vendredi de la semaine passée ici à Bruxelles. Paulo Samban, si tu m'entends, bonjour.
1: Oui, bonjour Pat.
0: Oui,
1: bonjour
0: alors pour ce, est-ce que tu t'es
1: Radio Libre, du coup, ce matin,
0: oui. Oui, est-ce que tu t'es remis d'abord de toute cette pression qu'il y avait sur tes épaules?
1: Ça va. On a fait l'effort de récupérer les énergies dont on a besoin pour continuer à vivre et à vaincre nos occupations, oui.
0: Alors, c'était, comment dirais-je, à Bruxelles, en tout cas, une première fois que Mythique Rumba jouait, au Birmingham Palace, dans la plus grande salle d'ailleurs de ce Birmingham Palace, une très belle salle ici à Bruxelles. Alors, quel a été plus ou moins ton point de vue sur cette salle-là? Puis je donnerai également la mienne. Les deux points de vue ne concordent pas parce que toi, tu étais à l'intérieur de l'organisation et puis moi, j'étais là un peu comme un observateur.
1: Oui, mon impression, c'est que bon, voilà. D'abord, point de vue public, le retour qu'on a eu du public. En tout cas, je préfère plutôt parler de ce que le public a dit. En tout cas, beaucoup de gens qui sont venus ont dit que c'était une très très belle soirée, un très bon concert. Les choses se sont très très bien passées. Le timing a été respecté. L'accueil a été formidable, donc voilà, que du positif, avec quelques petites remarques par-ci par-là, mais donc de petites remarques, tout n'est jamais parfait, mais dans l'ensemble, globalement, on peut dire que voilà, les choses se sont très très bien passées.
0: Comment dirais-je, j'ai dans le studio quand même Mathie est là qui va nous donner peut-être un tout petit peu son point de vue à lui qui est aussi allé mais bon Mathie qui est dans le studio et qui quelque part est un jeune qui certainement serait plutôt tourné vers les chansons de Rumba Facile. Alors Mathie, comment est-ce que tu as vécu cette soirée? Très très vite en tout cas.
2: Ouais, pour moi c'était une très belle soirée. Mm-hmm. Oh, je n'étais pas le seul jeune, parce que vous parlez de la jeunesse, il y en avait beaucoup. Donc c'était un voyage à travers le temps. On a commencé avec des chansons anciennes de l'avant-indépendance et puis jusqu'aux nouvelles chansons, des chansons de cette génération. Je crois que tout le monde s'est retrouvé, y compris moi. C'était magnifique, j'ai passé une très belle soirée.
0: En tout cas, merci Mathie. Poulou Samban, nous avons eu surtout la présence d'un soliste qui faisait sa... sa première au sein de Mythique Rumba, c'est-à-dire Popo Lipo. Moi, j'ai commencé ces dernières années, à me dire qu'on avait, que Popo Lipo avait fait son temps. C'est un excellent soliste, mais ces derniers temps, chaque fois que je l'entendais, j'avais l'impression que il cherchait un tout petit peu ses notes. Il manquait de précision. Mais là, hier, j'ai retrouvé Popo Lipo. Ce sont les répétitions qui font ça, je crois.
1: Oui, mais oui, effectivement, Popo Lipo, vous savez très bien qu'il jouait presque plus pour plusieurs raisons, parce qu'il avait quitté son dernier grand groupe, c'était le Quartier Latin. Donc, il a quitté ses groupes. Il vit à Paris. Donc, il ne travaillait plus, en fait, comme il le faisait avant au quotidien, parce que quand tu es dans un groupe, tu répètes tout le temps, tu travailles, les gens viennent te solliciter, les artistes qui ont des chansons en préparation, donc tu es tout le temps en train de travailler. Vous savez, jouer de la guitare, c'est qu'il faut toujours avoir une certaine dextérité. il faut toujours être au top de l'actualité. Et il avait un peu perdu ce côté-là, mais bon, c'est excellent. Mais c'est vrai que il a travaillé. Tu te souviens, on a fait des voyages à Paris.
0: Tout à fait.
1: Et on a participé à des répétitions, mais c'est le travail. Il disait qu'il a travaillé. C'est depuis quasi 3 mois qu'il travaillait là-dessus. Et c'est tout à fait normal qu'il retrouve quand même les goûts lui-même. Tu as vu, il était très, très content d'ailleurs de se retrouver encore sur scène, de rejouer devant le public, de montrer ce dont il est capable, de revoir en fait son travail passé, ça veut dire rejouer des chansons comme le Varro de Zaïko Lamalanga, où il a vraiment excellé à la guitare. Donc, pour lui, c'était comme un petit retour, mais c'est d'abord le travail. C'est toujours le travail, le travail. On ne peut pas bien faire les choses si on ne travaille pas. Donc, il s'est remis au travail et il a reproduit ce qu'il sait faire. C'était un grand artiste, donc il n'y a rien d'étonnant si le travail est là.
0: Mati.
2: Ouais, moi, ce qui m'a marqué encore, c'était dans cette soirée, c'était aussi du côté public, les métissages du public qui étaient là. Ce n'était pas une soirée communautaire qu'on a souvent l'habitude d'assister. Il y avait des Belges, il y avait d'autres cultures aussi. C'était vraiment le melting pot, une rumba qui a ouvert ses portes à d'autres cultures.
0: Non, mais c'est vrai. Moi, j'étais en train de circuler dans la salle. Je vois une femme qui vient vers moi. Bonjour, Pat. Je cherche à... Mais oulala, je vois le visage, mais je ne reconnais pas. Mais c'est tout simplement une ancienne fille avec qui on a étudié à Saint-Louis, ici à Bruxelles. Voilà, donc c'est une Camerounaise. Donc c'était vraiment mélangé. Je me demandais qu'est-ce qu'elle faisait là. Mais elle était là. Voilà, donc ce que Mati dit, c'est important. Il y a des gens qui sont venus de tous les pays africains qui étaient là aussi. Quelques Belges aussi, beaucoup de Belges.
2: Beaucoup de Belges
0: blancs,
2: d'ailleurs, dans la salle.
0: Dans la salle.
2: Des officiels aussi.
0: Des officiels, oui, beaucoup de représentants. Comment dirais-je, les politiques congolaises de Belgique étaient là, bien représentées, tout ce que nous connaissons. En tout cas, pour Lusomban, on ne va pas tirer en longueur ceci, sinon c'est Mati qui va se fâcher contre nous, mais il ne pourra pas. Il ne pourra pas parce que lui-même, il a fait sauter.
2: Il a décollé.
0: Son temps, ben voilà, c'est sa faute, c'est pas la nôtre. Oui, pour
1: tout à fait, un petit mot peut-être pour terminer par rapport à ce que Mati a dit. Donc, c'est vraiment l'esprit dans lequel nous travaillons, c'est sortir la rumba du ghetto. La rumba aujourd'hui qui est reconnue comme patrimoine immatériel de l'UNESCO, de l'humanité, cette musique ne doit plus se confiner, doit sortir pour toucher tout le monde et c'est l'esprit que nous avons, c'est vraiment une déghettoisation, c'est ça hein,
2: ghettoisation.
1: C'est dans cet esprit-là que nous travaillons.
0: En tout cas, merci beaucoup Poulousomban, que ça se passe bien là où tu es, reviens-nous comment dirais-je, de manière parfaite. Merci à toi en tout cas.
1: Merci à vous, merci à tout le travail que vous faites et aux auditeurs qui nous sont fidèles.

0: Les artistes sont en particulier, en tout cas Narcisse, c'est bien, Picha Masma, Picha en anglais, Picture en swahili, Picha pour dire la même chose. Mati, place à toi.
1: 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Nous avons un réel plaisir de recevoir dans notre studio Picha Masma, qui est caricaturiste, dessinateur de presse et tout court dessinateur. Bonjour Picha Masma.
2: Bonjour Mati.
1: Ouais Picha, nous sommes très heureux de vous accueillir dans notre studio.
2: Le plaisir est partagé.
1: Des passages à Bruxelles, on ne pouvait pas vous laisser comme ça. Et l'occasion pour t'accueillir dans notre studio. Qu'est-ce qui vous a poussé de venir nous voir ce matin ici au studio?
2: D'abord, je suis en passage à Bruxelles, donc je vous ai saisi cette occasion pour vous remercier aussi. C'est une manière pour moi aussi de pouvoir vous remercier du travail que vous faites. Pas seulement au niveau de la communauté, mais pour tous les publics, tous les auditeurs de votre radio. Et donc, j'étais obligé pour moi de pouvoir passer pour pouvoir discuter et partager ce que nous faisons dans notre travail en tant qu'artiste.
1: Tout à fait. En tant qu'artiste, vous organisez la troisième édition du Festival interculturel de la bande dessinée et de la littérature. Donc, lors de la première édition, moi, vous m'avez invité, j'étais là à Grenoble. Aujourd'hui, vous êtes à la troisième édition. Qu'est-ce qui a changé et quelle est l'évolution du festival?
2: Pour remonter un peu, pour expliquer, c'est-à-dire le festival Festi Kitoko, c'est une des activités du Centre culturel artistique Kitoko, dont je suis le président, et qui est une association culturelle et artistique et qui a plusieurs objectifs. Et parmi les objectifs, c'est utiliser toutes les formes artistiques pour essayer de sensibiliser sur les grands sujets, entre autres la parité, la lutte contre l'injustice et tant d'autres sujets sociétals. Donc, parmi les moyens qu'on utilise, il y a le festival. Donc, c'est un festival de bande dessinée. On avait commencé d'abord la première édition de faire la bande dessinée, la deuxième édition de la bande dessinée. Cette année, la troisième édition, on a élargi les festivals pour ajouter les livres aussi, pour essayer d'inclure les auteurs du livre écrit comme

0: les romans et d'autres.
1: D'accord. Donc, lors de la première édition, vous avez organisé un concours auquel il y a eu des gagnants. Parmi les gagnants, deux des trois gagnants de cette édition sont venus de Kinshasa. Mais pourquoi vous avez arrêté avec le concours dans votre deuxième édition ?
0: Il faut dire que le festival, disons, l'association et les festivals n'a pas de subvention. Et pris en charge, c'est 100% des artistes qui sont réunis, qui se cotisent pour pouvoir organiser ce genre d'activités. On a la subvention de la mairie juste au niveau de la salle et quelques logistiques. Donc, avec nos propres moyens, nous essayons de faire venir les artistes. On a arrêté dans la deuxième édition, justement pour question de financement. Mais la quatrième édition, on va faire ce qu'on appelle chasser-croiser artistique, c'est-à-dire les échanges entre les artistes. On va amener trois artistes européens, pour dire Grenoblois plus précisément, à Kinshasa. Ils vont rester pendant 2 mois, travailler à résidence artistique. Et après, l'année prochaine, on va ramener les artistes kinois ou de Kinshasa pour les faire venir à Grenoble. On a appelé ça chasser-croiser artistique. Donc l'année prochaine, avec ce qu'on a comme écho au niveau de la mairie et avec nos cotisations, on va reprendre un peu cette philosophie de pouvoir faire venir les artistes. Pas seulement faire venir, mais apprendre aussi des artistes européens pour les amener là-bas.
1: Picha Masma, vous êtes le peintre de la société. Moi, je vous ai connu en 2020, pendant le confinement. On était à la maison. Vous nous bombardez avec des caricatures terribles sur la politique congolaise, avec des acteurs politiques de l'époque. Vous continuez jusqu'à aujourd'hui. Quelle est votre source d'inspiration quand vous dessinez de cette façon-là?
0: Dans nos sociétés, si vous voyez l'art africain, l'art a été toujours au service de la population. C'est pour cela que tous les projets se tournent autour de l'art au service de la population. Et vous verrez, quand nous on grandissait, il y avait ce qu'on appelait les peintres populaires. Les peintres populaires, en fait, c'était un mélange entre l'art classique et l'art traditionnel, en même temps avec ce que l'Occident nous a apporté. Et donc, quand vous voyez, la plupart des générations de notre génération, ou avant nous, il y avait des peintres populaires qui illustraient le fait des sociétés. Donc moi, je me suis inspiré de ces grands. D'ailleurs, j'ai visité la fresque qui est...
1: Chéri Samba.
0: C'est un peu ça, donc je me suis inspiré. Ce n'existe plus aujourd'hui, où vous pouvez passer dans la rue, voir des peintres populaires traiter des sujets sociétals. Donc moi, je me suis inspiré de ça, et j'ai traduit ça, j'ai illustré ça en caricature. Et moi, mes caricatures sont un peu plus proches de la peinture populaire que nous avons dans nos sociétés. Les gens Bitumbaba, Nakoko Tate, Biliaki Obikoki. C'est un peu dommage que ce genre de peinture soit disparu aujourd'hui.
1: 2020 coïncide avec l'arrivée au pouvoir de Fatshi. Hein, vous écrivez, vous dessinez sur... exagérer certains dessins, et vous avez à maître reprise été aussi pris en partie par les militants.
0: Oui, de fait que c'est comme le caricaturiste n'a pas d'amis. Donc c'est un travail comme un arbitre sur le terrain. Donc il faut être... j'attaquais pas seulement le président, le régime, j'attaque tout. Quand Kabila était là, c'était pareil. Quand Tshisekedi est venu, c'est pareil. Donc je vais rester dans cette logique-là d'objectivité. Quand ça va mal, l'artiste est là pour dénoncer. Pas seulement en fait, le fait de dénoncer. C'est là d'ailleurs la philosophie, vous verrez dans tous mes dessins, il y a les Ligorodo.
1: Ligorodo,
0: c'est une bête qui n'est pas méchante, mais quand tout le monde voit les Ligorodo, la première chose, c'est les lapider. Pourquoi les lapider tout simplement? Pourquoi les lapider? Parce que quand vous dormez, lui fait il fait de bruit. Et ces bruits-là, ça dérange. C'est cette philosophie-là, c'est-à-dire... Lui, le Ligorodo, il habite là où il y a les marécages, là où il y a la saleté. Une fois que vous dégagez la saleté, vous ne le verrez pas là, il va changer d'endroit. C'est ça, je résume le travail d'un artiste. C'est-à-dire être là comme le Ligorodo, quand il y a des choses qui ne se font pas bien, il faut être là pour dénoncer. Et une fois que ça s'arrange...
1: Vous n'êtes pas opposant politique.
0: Je ne sais pas s'il faut dire opposant, je suis là pour opposant par rapport à un système, pas par rapport à des personnalités. Je suis plus... quelqu'un qui est là pour dénoncer ce quand ça ne va pas et féliciter ou applaudir quand ça va bien.
1: Très bien. Ouais. Et votre mot de la fin pour clore votre intervention.
0: Mot de la fin, d'abord, vous remercier. Deuxièmement, on a un festival de bande dessinée et de livres qui aura lieu du 25 au 26 septembre à Grenoble. Ça sera la 3e édition. J'espère vous inviter.
1: On sera là.
0: Merci pour votre accueil aussi.
1: Merci beaucoup, Pich Masma.
0: Merci.

Le chassé-croisé artistique, on croise des doigts en tout cas pour que ça marche bien. Des artistes grenoblois qui iraient en 2 mois résidentiels à Kinshasa et des artistes quinois qui viendraient à Grenoble en 2 mois résidentiels aussi. Ouh là là, c'est très intéressant. Mais bon, il faut financer tout ceci et ce n'est pas encore totalement bouclé. Mais encore une fois, on croise des doigts parce que c'est un concept très, très, très intéressant. Merci en tout cas à Narcisse Pichamasma qui est en studio. Et merci à Mati hein, qui est allé le chercher en taxi. Ça explique un tout petit peu son retard. Merci en tout cas et excuse-moi parce que au début c'était un peu négatif. Mais on comprend que les choses ne soient pas toujours faciles. Voilà.

0: Fin de parcours pour les Léopards de la République démocratique du Congo qui ont quitté la compétition, la Coupe du Monde édition 2026. La bataille de Mercedes Arena n'a duré que 60 minutes de résistance et on a craqué après, suite à deux buts de Henriken, la RD Congo est éliminée. Nous allons parler du parcours de nos Léopards qui ont quand même laissé une très bonne image durant la compétition. La RD Congo quitte la compétition avec une victoire, un match nul et deux défaites. Ça, c'est le premier sujet de notre émission. Dans le deuxième sujet de notre émission, nous allons faire un bilan général de la participation des nations africaines à la Coupe du Monde. On était qualifiés, neuf pays étaient qualifiés au 16e de finale. C'est un parcours historique, mais deux nations seulement qui sont restées. Nous allons parler du côté mental des nations africaines quand il s'agit d'encaisser vers la fin du match, comme disait Rudy Garcia, le coach de la Belgique, ces nations-là, ces équipes-là, il n'a pas dit ces nations, mais il a dit ces équipes-là, on sait qu'ils perdent leur logique tactique vers la fin du match. Fin de parcours pour la RDC. La RDC a quitté la compétition face aux Three Lions de l'Angleterre 2-1, alors qu'on avait bien entamé le match avec un but de Sipenga Brian. Après, il y a eu beaucoup d'arrêts de l'international congolais Lionel Passi qui a fait quand même un match exceptionnel avec des arrêts de Jude Bellingham et de Henriken. Mais finalement, on a craqué vers la fin du match en accueillissant deux buts avec un doublé de Henriken. La RD Congo a quitté la compétition. Prince Djungu, vous avez suivi quand même le Léopard. Quelle image vous gardez de cette équipe nationale?
1: C'est avec beaucoup de fierté. En fait, un peu de déception parce que quand on voit un peu la physionomie du match, je pense qu'on a, voilà, on a tous rêvé. Ils nous ont vraiment fait rêver. Et ça fait très très mal quand on avait la qualification vraiment au bout de nos doigts, mais au bout de semelles de joueurs. Et comme ça, vers la fin, on craque, donc ça fait quand même très très mal. C'était vraiment un match assez équilibré, même si c'est vrai que les Anglais ont mis la pression. Mais on a eu la chance d'avoir un portier très très très très, très solide. Mais c'est une défaite qui fait très mal, mais qui rend quand même fier. Qu'on se le dise, qu'on ait pu tenir tête à une nation comme l'Angleterre. Hein. Je lisais sur les réseaux sociaux quelqu'un qui disait en première mi-temps, on a mené l'Angleterre 1-0.
0: On pouvait fuir.
1: Donc, on aurait pu arrêter le match. Quelque part, je pense qu'on a de quoi être fier de ce qu'on a accompli. Parce que je ne pense pas qu'en entamant cette compétition, on pensait en arriver jusque-là. Bah pour nous, les simples faits d'être déjà qualifiés, c'était déjà une victoire en soi. Et arriver jusque-là, arriver à malmener des grandes nations sportives.
0: À partir de quel moment vous avez commencé à croire à l'exploit de la RDC? Le premier match face au Portugal, après contre la Colombie, c'était le désastre.
1: Oui.
0: On a tous perdu l'espoir.
1: L'équipe du Congo, c'est quand même une équipe assez, comment dire, un peu, je dirais, imprévisible ou paradoxale. C'est-à-dire, elle peut facilement tenir tête à des grandes nations comme le Portugal, mener la vie dure un peu à la Colombie. Et puis, c'est compliqué dans des équipes comme l'Ouzbékistan.
0: Ça a été compliqué.
1: C'est un peu compliqué. Mais après, c'est vrai qu'on a eu à gagner ce match, mais ce n'était pas évident. Bon. Après, on dit à Lingala que bal est tangaté. Ce qui est mis sur papier n'est pas toujours, ce qui se reflète sur le terrain. Globalement, je pense qu'en termes d'acquis, ça peut être une très belle expérience pour notre équipe. Ce qui s'est passé en 1974, ça a été lavé. Hein. En tout cas, c'est bravo pour ça. Aujourd'hui, le Congo, sportivement, voilà, qu'on se dise au niveau du football, il y a un petit respect, hein, quand même un respect pour cette équipe-là. On peut tout dire, mais en tant que Congolais, ça crée quand même une fierté.
0: On va parler d'autres nations africaines, mais pour clore le chapitre Léopard, Patspatoum, vous avez quand même suivi cette équipe. Comment vous avez trouvé les Léopards durant la Coupe du Monde 2020?
2: Ben, je pense qu'ils ont fait ce qui était nécessaire. Ils ont mouillé le maillot, comme on dit ici en Belgique. Hein. Ils ont travaillé dur. Il y avait au début des choses qui pouvaient nous faire un peu peur. Ce sont quelques choix de désabres qui étaient assez difficiles à comprendre. La présence de Bakambu qui commençait à énerver vraiment beaucoup de gens. Mais bon, il a compris. Et je pense que son absence a aidé l'équipe. A aidé qu'il y ait des jeunes animateurs qui étaient là.
1: Qu'on a su trop mieux Bakambu Jonas. Jonas et l'équipe. Il fallait le débattre.
2: Mais surtout parce que notre attaque était extrêmement faible au début, hein, très peu de tirs cadrés. Et quand j'ai vu le dernier but qu'avait marqué le jeune, un tir incroyable, tellement bien placé à un endroit où le gardien anglais ne pouvait rien faire absolument. Je me suis dit, mais ils sont là, ces jeunes. Ils sont là, ils sont présents. Mais pourquoi on ne les voit pas suffisamment voilà. Donc, il y a encore du travail tactique à faire de la part de l'entraîneur. Il y a encore des choix meilleurs à faire. Mais attention, la RDC n'a pas de soubassement. Il n'y a pas un championnat où on irait puiser des joueurs et du nouveau sang pour notre équipe. On ne peut que regarder la diaspora pour espérer encore aller piquer quelques joueurs par-ci par-là, mais ça ne peut pas suffire. Donc il y a un vrai travail à faire au niveau de la fédération, c'est le travail du championnat au Congo même, parce que là, ça ne va pas. C'est vraiment zéro, nul. On peut encore comprendre les gens de 74, parce que là, on a toute la totalité des joueurs
0: de Mazembe,
2: qui étaient des joueurs congolais, qui étaient issus du championnat congolais. Aujourd'hui, aucun n'est issu du championnat congolais. Bon, ils sont peut-être partis de là, puis venus en Europe pour certains, ainsi de suite. Mais directement comme ça, il n'y a pas. Et ça, c'est un problème. Il faut un soubassement national du football national. Et ça manque. Et c'est le travail qu'il faut commencer à faire.
1: Prince, oui, je partage l'analyse que fait Pat sur le fait qu'il n'y a pas de, il n'y a pas eu de joueurs du championnat national qui ont été sélectionnés. Donc c'est une équipe qui est construite entièrement avec des joueurs de la diaspora, c'est vrai. Mais moi, je vois quand même aussi le côté positif de cela, parce qu'il faut toujours voir les choses en noir. Mais le côté positif, on a vu des joueurs qui jouaient sans complexe. Parce que c'est
0: ils se sont habitués.
1: Ce sont les joueurs qu'ils avaient en face d'eux, c'est des joueurs qu'ils connaissent. Certains sont nés, ont grandi dans les mêmes quartiers à Londres, ils jouent dans le même championnat. Donc, c'est complexe que peut avoir un joueur local face à un Bellingham, face à un Rice, face à un Riken. Eux ne l'ont pas. Et ça crée un mental qui est différent.
0: Je
1: trouvais que c'était quand même un peu...
0: Je pense que Pat dit, il faut qu'il y ait une jonction.
1: Oui, il faut trouver
0: un équilibre. Parce qu'on sait comment... C'est aussi une façon d'aider le football congolais à s'essayer dans le haut niveau. Donc, comme on disait, deuxième sujet, on va parler de nations africaines, 9 qualifiées lors de deuxième tour. Le seul pays qui a été éliminé de la phase des groupes, c'est la Tunisie. Hein, 3 défaites. Il y a eu beaucoup de choses qui ont été dites après l'élimination. 6 joueurs de la sélection tunisienne ont été contrôlés positifs au dopage, contrôle antidopage. Après, on explique qu'il y a eu une contamination alimentaire. Jusqu'à présent, la FIFA n'a pas voulu sanctionner. L'enquête est en cours. Peut-être ça peut expliquer les contre-performances de la Tunisie, parce que ce qui s'est passé sur le terrain, c'était assez compliqué. 9 pays qualifiés, mais on est resté que 2 pour le 8e de finale. On va commencer l'élimination de la Côte d'Ivoire, RDC, Sénégal. Toujours des buts encaissés vers la fin du match. Le coach Rudy Garcia qui a dit ces équipes-là, ça relance. Ces équipes-là perdent leur logique tactique vers la fin du match. Prince Djungu, le coach Rudy Garcia a-t-il tort ou pas.
1: Bah, en fait, moi, la polémique est venue surtout dans cette expression qu'il a utilisée, ces équipes-là. Qu'est-ce qu'il sous-entendait en disant ces équipes-là?
0: Après, il a rectifié. Après, alors, donc, il a dit que ce n'est pas, il n'a pas dit les nations africaines arrêtées.
1: Ce sont les équipes qui mènent et qui vers la fin se relâchent un petit peu. Voilà ce qu'il a. Bah, si c'est vraiment ça qu'il a voulu dire. Je pense qu'il n'a pas eu tort parce que les faits sont là. On a vu des équipes malheureusement africaines qui menaient et qui, vers la fin du match, qui ont craqué. Et donc, c'est peut-être une manière de rappeler que le football se joue jusqu'à la fin. Donc, on peut mener jusqu'à la 89e minute et craquer à la 90e minute. C'est une leçon peut-être que nos nations qui sont allées jusqu'à mener doivent retenir qu'il faut se battre jusqu'au bout et ne pas penser que la victoire est déjà acquise parce que on mène à 5 minutes de la fin, quoi. Donc
0: c'est une question de mental, parce que il y a plusieurs fois vous avez parlé de ça dans cette émission, préparation mentale, physique, tout ça. Est-ce une préparation mentale pour qu'une équipe craque comme ça vers la fin du match? Lorsqu'on voit les trois premières nations africaines qui ont quitté la compétition, ils ont quitté de la même manière. On commence par la Côte d'Ivoire qui a encaissé le but à la dernière minute. Le Sénégal, n'en parlons même pas, qui menait jusqu'à la 86e minute 2-0. Et a fini par perdre. La RD Congo qui a mené l'Angleterre pendant plus de 60 minutes du match. Donc c'est quoi les problèmes?
2: Déjà, ce n'est pas la même configuration. Hein. Donc pour le cas de la RDC, il n'y a rien à dire. La RDC n'a pas été battue par l'Angleterre. La RDC a été battue par Harry Kane. C'est un joueur exceptionnel qui fait de tels exploits ici en Europe. Face à d'autres grands clubs européens. C'est un garçon, il faut le surveiller, il est mordant comme pas possible. Dans les dernières minutes, il trouve toujours une faille.
0: Il s'est battu comme un diable. Ouais,
2: il trouve toujours une faille et il devient précis de plus en plus à mesure que l'on se rapproche de la fin du match. C'est Harry Kane. Il est comme ça. C'est sa nature, celui d'aller trouver l'énergie et la précision nécessaires pour marquer dans les dernières minutes. Donc là, ça ne fait pas partie de ce que vous êtes en train de dire. Okay, d'ailleurs, la RDC est le contraire de ce que vous dites. La RDC, je le disais, c'est un pays qui remonte facilement. Dans la plupart des cas, que ce soit à la CAN ou aux éliminatoires, la RDC gagnait à la dernière minute. Je crois contre le Cameroun, contre le Nigeria aussi, généralement, la RDC était menée et arrivait à surmonter avec une certaine, pas facilité, avec une certaine hargne, le fait qu'ils étaient, ils étaient en arrière par rapport à l'autre équipe. Donc, la RDC ne fait pas partie de ces pays-là. Par contre, il y a des clubs africains depuis toujours où on ne comprend pas leur une certaine nonchalance. Et ce n'est pas une question de dernière minute. D'accord. Que ce soit le Nigeria ou le Ghana, des équipes qui sont extrêmement techniques. Hein, ce sont des joueurs qui, c'est pas possible. Ils jouent très bien, mais une certaine nonchalance. Ils prennent leur temps, ils se croient des Brésiliens qui, c'est un problème. Il faut pas généraliser. Les Africains sont comme ça. C'est une question qui se retrouve. C'est vrai, il y a eu deux pays qui ont perdu leur place à cause de ça, mais c'est pas tout. Il faut pas généraliser. Comment voulez-vous qu'un petit pays comme les Cap-Verts rende la vie dure?
0: On allait en parler. C'est la sensation.
2: Donc, arrêtez de généraliser. C'est pas vrai ce que ces gens-là disent, les équipes africaines. C'est pas vrai.
0: Il y a un joueur, ancien joueur de Yann, ancien défenseur de la Croatie. Hein, il était mécontent après la défaite de son équipe qui s'est fait rattraper au score et puis battu. Hein, et la Croatie s'est fait éliminer par le Portugal 2-1. Et Yann était mécontent. Il a dit, comme il est devenu commentateur, il a dit « Non, on ne peut pas nous battre comme la RDC ». Tout ça, ce sont des propos un peu maladroits. A-t-il tort ou il a raison? Nous ne sommes pas quand même la RDC.
2: Ah là là, c'est pas possible. Ah.
0: Comment ça fait polémique.
2: Non, mais
0: La Croatie mène le Portugal. Oui, la Croatie, c'est vice-champion du monde en 2018.
2: Encore une fois, qui a marqué pour le Portugal?
0: Ronaldo, penalty, et puis Ramos, Gonzalo Ramos, PSG.
2: Ouais. Mais en fait, là n'est pas le problème. Le vrai problème, c'est le mépris. Tu vois, c'est ces paroles méprisantes. L'entraîneur de Belgique, c'est la même chose. Des paroles méprisantes. Tout ça, c'est parce que la FIFA a admis 10 clubs africains au Mondial. Ça les énerve. Et c'était encore le cas la fois passée, quand on est passé à 5 clubs avec l'ancien président de la FIFA. Encore une fois, on avait entendu des paroles pas possibles. Incroyable. Même Platini avait dit des méchancetés terribles vis-à-vis des clubs africains. Donc c'est cette méprise qui... qui n'est pas acceptable. Ce n'est pas entendable. Et quelque part, il faut vraiment que les nations africaines se réveillent pour ne plus laisser passer de telles paroles. Tu te fais battre. La seule chose que tu as à dire, que nous ne sommes pas la RDC. Qu'est-ce que c'est comme histoire?
0: Non, pour se faire... il menait au score comme la RDC. Il a fait les liens. RDC. Ils ont encaissé vers la fin du match. Donc, du coup, tout à l'heure, Pat, vous voulez précéder, il y a une équipe, une nation qui nous a tous rendus fiers, le Cap-Vert. Hein. S'il faut dire que le Cap-Vert n'a même pas su se qualifier à la dernière CAN. Il était éliminé lors des éliminatoires, mais il s'est qualifié pour la Coupe du Monde. Cette équipe, avant la Coupe du Monde, déjà, il s'est retrouvé dans le même groupe que l'Espagne. L'Uruguay, c'était mort pour lui. Hein. Mais aujourd'hui, il s'est qualifié. C'est la seule équipe africaine qui n'a pas perdu un moindre match durant 90 minutes. Donc 3 matchs nuls, 4 matchs nuls si on enlève les prolongations. Il quitte la compétition sans perdre un match durant 90 minutes. Quelle est votre réaction, Prince, pour rendre un hommage à cette équipe
1: de Cap-Vert? C'est en tout cas chapeau au Cap-Vert. Moi, je m'y attendais pas du tout. Donc même le match contre l'Argentine, on sent qu'ils ont tenu tête. Hein. Je crois qu'il y a encore de l'espoir. Il y a de l'espoir hein, pour les nations africaines. On peut être fier et satisfait de ce brillant parcours. Je ne savais pas que le Cap-Vert était capable de produire ce qu'ils ont produit. Impec, quoi.
0: Ouais, pas de spatum.
2: En tout cas, depuis les compétitions africaines, j'observais que le Cap-Vert avait une équipe extrêmement technique. Ils avaient de la volonté. Parce que, attention, le sport, ce n'est pas des maths. Hein, la volonté peut surmonter beaucoup de choses. Et on peut le voir, il y a quelques pays qui sont souvent difficiles à battre parce qu'ils n'acceptent pas la défaite. Hein, et j'ai l'impression que le Cap-Vert a atteint ce niveau-là. C'est-à-dire que au-delà de la qualité de joueurs, il y a encore autre chose. Il y a encore un mental. Hein, qui permet à beaucoup de clubs de surmonter des difficultés insurmontables. Mais ils y parviennent. Et le Cap-Vert semble être... Mais ce qui est très intéressant pour le Cap-Vert, c'est un petit pays où la majorité des Cap-Verdiens ne vivent pas au Cap-Vert. Ils sont à l'extérieur, ils sont au Portugal, ils sont aux Pays-Bas, un tout petit peu en Belgique, beaucoup au Luxembourg. Ils sont partout ailleurs, mais pas au pays. Hein. Donc au pays, on a quelques centaines de milliers de personnes au Cap-Vert, dans les îles du Cap-Vert. Je ne sais pas si aujourd'hui ils ont atteint 1 million, mais c'était vraiment des îles qui faisaient plusieurs centaines de milliers de personnes. Mais aujourd'hui, je ne sais pas. Mais comment font-ils pour recruter ces 11 joueurs? Dans quel championnat ils jouent? Certainement à l'extérieur pour la majorité, mais ils parviennent à organiser une sélection nationale qui qui marche très très bien. Et j'espère en tout cas que les années à venir, les compétitions à venir, il faudra compter avec les Cap-Verdiens.
0: Déjà pour le Cap-Vert, il faudra se qualifier à la prochaine CAN. La dernière CAN, malgré leur qualification mondiale, ils n'étaient pas là. Donc je crois qu'ils vont rectifier les tirs. En parlant des éliminatoires de la CAN, donc la République Ouachou du Congo va jouer le 23 septembre à Kinshasa. On sait que le stade n'était pas homologué. Il y a des travaux. Espérons que la Confédération africaine de football va nous octroyer le droit d'organiser des matchs au stade des Martyrs. Donc le 23 septembre, la RDC va recevoir la Guinée équatoriale. 4 jours plus tard, la RDC se rendra au Zimbabwe pour jouer la deuxième journée des éliminatoires avant de recevoir au mois de novembre l'équipe de Sierra Leone. Donc, Coupe du Monde pour clore aussi les chapitres mondiaux. Il reste deux nations africaines à la Coupe du Monde. Il y a le Maroc qui va jouer contre le Canada aujourd'hui. Hein. Et il y a l'équipe de l'Égypte qui va rencontrer une autre nation africaine va encore rencontrer l'Argentine en huitième de finale. Quelle chance accordez-vous à ces deux pays? Il ne reste que deux pays maghrébins.
1: Toutes les chances. Hein. Moi, en tout cas, on croise les doigts. J'espère que ça va.
0: L'Égypte sera-t-il capable d'éliminer l'Argentine?
1: Je pense plutôt. En fait, moi, je mise beaucoup plus sur le Maroc. Parce que je pense qu'ils ont.
0: Face au Canada.
1: Ouais, je pense qu'ils ont.
0: Le Canada joue à domicile aussi.
1: Ouais, hein. Mais le Maroc a montré que c'est une équipe sur laquelle on pouvait aussi compter. Ils sont assez forts. Donc, moi, je miserais plus sur le Maroc que sur l'Égypte.
2: Je crois la même chose. Hein. Le Maroc a la capacité de surmonter l'adversité locale. Hein. Le Canada, même s'il joue chez eux, est en plus pays organisateur du mondial. Mais je pense que le Maroc est suffisamment organisé et maintenant au point, comment dire, footballistiquement, pour surmonter tout cela. Par contre, l'Égypte, qui est un grand pays, Salah n'a plus le niveau qu'il avait. Mmh. Hein, et donc, ce n'est plus quelqu'un qui fait la décision dans un match. Et d'ailleurs, son alter ego, c'est la même chose. C'est-à-dire Sadio Mané pour le Sénégal, ce n'était plus ça. Il n'a plus été celui qui fait une décision dans l'équipe sénégalaise. Mmh. Et moi, je ne comprends pas. Je ne sais pas pourquoi. Parce que bon, jusqu'à la dernière CAN, il était encore très très bon, Sadio Mané.
0: Son exil en Arabie Saoudite.
2: Il a perdu en capacité de compétition élevée. Mmh. Sadio Mané n'est plus le Sadio que nous connaissions. Il n'a fait quand même la décision à aucun des matchs qu'on a regardé du Sénégal. Je pense que pour l'équipe égyptienne, c'est exactement la même chose. Ce sont des serpents morts. Hein. En Lingala, on dit
0: Bemagno,
2: la Assomonté, mais ils sont morts.
0: Ils sont morts quand même.
2: Voilà.
1: Petite précision quand même, le Maroc contre le Canada va se jouer aux États-Unis. Hein.
0: Aux États-Unis.
1: C'est à Houston. C'est
0: pas... D'accord. Merci pour la précision. Donc du coup, Pat a ouvert une parenthèse. Sénégal, il y a eu des scandales qui a été révélé. Il y a un scandale qui a été révélé durant la Coupe du Monde. Le camp de rassemblement de l'équipe du Sénégal ressemblait à une kermesse. Okay. Selon les révélations faites par des lanceurs d'alerte, il y avait le président de Fédé ou le membre de la fédération était là avec des TikTokers, des TikTokers, des influenceurs, des influenceuses. Et il n'y avait pas la concentration. Et puis, cela s'ajoute, ça même, qui est le scandale, le contrat de Pape Thiaw qui a dirigé l'équipe nationale sans signer le contrat, et des problèmes du respect de la hiérarchie. On a vu le joueur Gueye qui a dit qu'il ne va plus jouer en équipe nationale tant qu'il y aura ses staffs techniques. Donc, il y a beaucoup de soucis. Et cela explique la défaite contre la Belgique où ce n'est qu'un échappatoire.
1: Ils ont perdu. Hein, est-ce que c'est à cause de ça? Je ne pense pas. Hein. Je pense pas.
2: Mais ça a contribué.
0: Ça a contribué
2: à ce que l'équipe ne performe pas à son meilleur niveau. Parce que là est le problème. Mais vous savez, il faut pas beaucoup hein, pour perdre en qualité. Maintenant, je ne peux pas dire que c'est parce qu'il y avait cela qu'ils ont perdu. Le Sénégal est une très belle équipe. On n'a pas compris quand même la manière dont ils ont été remontés et battus, comment dirais-je, assez facilement quand même. Ce n'était pas croyable, hein, ce n'était pas acceptable dans ces 10 dernières minutes, les buts que la Belgique a marqués. C'était le dernier but, c'était un pénalty.
0: Un pénalty, au temps additionnel, à une minute de la fin du match.
2: Il y a aussi des choses, quelque part.
0: L'arbitrage.
2: Moi, j'accepte pas ce but-là, hein, ce penalty-là. Ce sont des petites fautes, ce sont de toutes petites fautes, mais qui ont une conséquence terrible pour les deux équipes. Et moi, les penalties, ça doit être une faute franche. Ça doit être net, hein, et pas commencer à aller regarder la VAR, c'est sûr, cela. Voilà, donc maintenant ils sont dehors, qu'ils en profitent pour remettre du sérieux. Dans leur équipe, pas amener des TikTokeuses. Ce n'est plus possible. Ces histoires de TikTokeurs et TikTokeuses, comment dirais-je, à côté des hommes politiques, des voyages d'hommes politiques, des footballeurs, des stars. Non, c'est pas possible.
0: Tout à fait. Donc il faut remettre les choses en ordre. Donc c'est la fin de notre tranche sport de ce samedi. Merci de nous avoir suivis. On se retrouve à la prochaine occasion.
1: Au revoir.

0: Rebonjour à tous et à toutes. Après la partie sportive, place à la culture. Prince Djungu au micro. Alors, je reçois une femme, hein, une femme dont le parcours est à la fois inspirant, bouleversant et profondément humain. Mon invitée est Adrienne Mouchia Kalamba, écrivaine, enseignante, coach et passionnée des psychologies positives. Née à Kinshasa, elle quitte la République démocratique du Congo en 2002 pour poursuivre ses études au Canada, avant de s'installer aux États-Unis où elle vit aujourd'hui avec sa famille. Elle vient nous présenter son autobiographie, La sagesse éducatrice, un livre dans lequel elle ouvre les portes de son intimité avec beaucoup de courage. Ce livre est bien plus qu'une autobiographie, c'est un voyage intérieur. C'est le récit d'une femme qui accepte de revisiter ses blessures, ses joies, ses épreuves et ses victoires afin d'aider les autres. La foi chrétienne occupe une place centrale dans cet ouvrage. Mais on y trouve également une réflexion profonde sur le mariage, l'éducation, la famille, l'émigration, le discernement, les relations humaines et la résilience. Adrienne, bonjour et merci d'avoir accepté notre invitation.
1: Bonjour et merci beaucoup pour l'invitation.
0: Alors, avant d'entrer dans le vif du sujet de notre conversation, pour parler de votre autobiographie, j'aimerais quand même qu'on fasse un petit clin d'œil à ce qui a été dit tout à l'heure. Vous vivez aux États-Unis, on sait qu'actuellement, c'est la Coupe du Monde là-bas. En tant que Congolaise qui vit aux États-Unis, comment vous avez vécu les péripéties de l'équipe nationale congolaise, les Léopards, les différents matchs Comment était l'ambiance chez vous?
1: Oh, l'ambiance était extraordinaire. Je n'ai jamais vu autant de Congolais mobilisés pour cet événement. D'abord, il faut souligner que c'était historique, hein, parce que, comme vous le savez, ça fait 52 ans qu'on n'avait plus participé. Et c'était juste incroyable voir tous ces nombreux Congolais avec le drapeau, avec nos jerseys, venir en masse de tous les États, de différents États. Moi, je vis ici à Atlanta, qui recevait le match RDC-Ouzbékistan. Mais c'était fou, hein. Il semble que déjà, il y a 10 000 Congolais ici à Atlanta, ça c'est selon les rumeurs, on n'a pas fait de recensement, mais le monde que j'ai vu là, et ça c'était seulement dans les fan zones, donc c'est comme à 600 mètres du stade. Moi j'étais à 600 mètres du stade dans un resto-bar qui avait été aménagé pour cela, et il y avait la police partout, c'était vraiment impressionnant, mais l'ambiance était vraiment... C'était beaucoup de solidarité, beaucoup de joie. Il fallait vraiment qu'on gagne, quoi. Et on a gagné ce jour-là.
0: C'est chouette d'avoir le ressenti de quelqu'un qui a vécu cette ambiance sur place. Merci beaucoup. Alors, entrons dans le vif du sujet de ce qui nous intéresse aujourd'hui et parlons de la sagesse éducatrice, votre livre autobiographique. Alors, pourquoi avoir décidé d'écrire votre histoire maintenant? Pourquoi ce besoin de revenir sur votre propre vie, sur ta propre vie?
1: Oui, en fait, en général, lorsqu'on parle de biographie ou autobiographie, les gens s'attendent souvent ou pensent qu'il faut le faire quand vous êtes déjà âgé, peut-être à la fin, au soir de votre vie, tu vois. Mais moi, j'ai préféré l'écrire maintenant, pendant que je suis encore lucide, pendant que les événements sont encore frais dans ma mémoire. Parce que vous savez, notre mémoire, elle faiblit avec le temps. Et je ne voulais pas trop attendre, parce qu'en fait... Il y a eu un événement très marquant dans ma vie. On va peut-être y revenir après, mais je peux le dire déjà. Oui, donc j'ai connu un divorce, donc et c'est vraiment pendant cette période-là que j'ai senti le besoin d'archiver, hein, de documenter cela, de mettre ça par écrit. Et c'était en même temps ma thérapie, Donc, c'était très important pour moi. Comme vous l'avez souligné dans l'introduction, je suis quelqu'un qui aime partager mes connaissances, mais surtout les leçons hein, que j'ai apprises au cours de ma vie pour aider les autres à faire mieux. Parce qu'écoutez, on n'a qu'une seule vie, hein, il faut qu'elle soit bien vécue.
0: Ok. Alors, je propose, on peut se tutoyer, hein, ça sera peut-être plus, on sera plus à l'aise comme ça. Je
1: OK,
0: propose que l'on
1: d'accord.
0: parcourt un peu ton livre. Et ton livre est
1: Bien sûr.
0: construit en quatre grandes parties. La
1: C'est
0: première
1: ça.
0: partie, c'est 19 ans en RDC, la rétrospective. Donc, si je, c'est correct, hein. Alors,
1: Oui, c'est
0: par
1: ça.
0: rapport à cette partie, j'ai quelques petites questions pour avoir parcouru le livre. Pourquoi
1: Ouais.
0: ton enfance occupe une place très importante pour toi? Est-ce que pourquoi il était essentiel de commencer ton ouvrage par tes racines?
1: Les racines sont fondamentales. Vous ne pouvez pas comprendre tout ce que j'ai vécu, l'importance ou vraiment peser l'ampleur hein, de tout ce que la profondeur de tout ce que j'ai vécu après, sans avoir cette base-là. Comme vous l'avez mentionné, j'ai fait des études de psychologie. Même quand vous allez voir un psychologue, il va toujours vous demander, on va toujours rentrer à la base, hein. On va commencer par votre enfance, où vous avez grandi, parce que c'est ça en fait votre identité. Votre identité naît de là, vos racines. Et j'ai voulu vraiment souligner cela, parce que souvent on saute sur des conclusions hâtives lorsqu'on rencontre quelqu'un ou on écoute une histoire, mais on oublie. Vraiment de revisiter un peu, c'est comment on dit, ces modestes commencements ou ce faible commencement, c'est très important. L'origine, c'est pas seulement pour la vie de quelqu'un, hein, même pour la vie d'une entreprise, c'est important de toujours rentrer un peu à la base pour être bien dans le contexte, parce
0: Alors,
1: que chaque histoire à la fin est unique. Alors, pour donner un bon aperçu, une bonne idée d'où je viens, où je suis maintenant, c'était important de parler de cela. Et c'est bien que vous.
0: Oui.
1: Oui, allez-y.
0: Non, non, non, je vous laisse, je vous ai coupé la parole. Je t'ai
1: Oui.
0: coupé la parole.
1: Non, c'est bon. En fait, au départ, je dois souligner que je voulais tout simplement parler du divorce. Et après, je me suis dit, pourquoi le faire alors que j'ai eu une très belle enfance, tu vois, parce que souvent ici, lorsqu'on parle de divorce, souvent c'est rattaché à la famille. On va se dire, elle venait d'une famille déjà divorcée ou reconstituée, vous voyez, et puis donc, tu vois, donc c'est comme si c'est une su succession logique, quoi. Mais dans mon cas, ce n'est pas le cas, hein, c'est différent. C'est ce que j'ai voulu souligner là.
0: Alors, en parlant de ta naissance, hein, dans cette partie du livre, il y a quelque part, on
1: Oui.
0: dit que tu es venu au monde comme un coup de canon. Cette expression peut intriguer un peu le
1: Oui.
0: lecteur, parce qu'il y a moyen d'expliciter exactement ce qu'elle souligne, en fait, cette expression. C'est ce qu'elle
1: Oui.
0: sous-entend.
1: Oui. En fait, ce n'est vraiment pas une figure de style ou quoi que ce soit. Ce sont les mots que le gynécologue, en fait, qui m'a escortée du ventre de ma mère, ce sont les mots qu'il avait prononcés durant les consultations prénatales. Quand ma mère allait aux consultations, vous êtes un homme, tu es un homme, peut-être tu vas pas peut-être comprendre ça, mais en tant que femme, lorsque tu vas à tes consultations prénatales, le gynécologue peut déjà, par expérience, dépendant de la position de l'enfant dans ta matrice, te dire exactement comment cet enfant va arriver. Et c'est ça, ce sont les mots qu'il avait prononcés. Cet enfant sera un coup de canon. Et moi, ça m'a toujours marqué. Chaque fois, à mon anniversaire, ma mère me rappelait ça. Tu vois, donc c'est resté vraiment ancré en moi que c'est de cette manière-là que je suis venue. Il y a des enfants qui viennent comme siège, par les pieds, mais moi, je suis venu, boum,
0: Comme un
1: d'un
0: coup de
1: coup.
0: canon. Et
1: Ma
0: donc,
1: mère n'a pas eu à trop
0: ouais,
1: pousser, hein?
0: tu viens de le dire, hein, que ta maman te racontait chaque année, ta maman te raconte les
1: Oui.
0: circonstances de ta naissance. Mais on remarque qu'aujourd'hui,
1: Exact.
0: beaucoup de familles ne prennent plus ce temps-là. Est-ce que pourquoi pour toi il est si important pour un enfant de connaître l'histoire de son arrivée au monde? Que tu en parles aussi dans ton ouvrage.
1: Exactement. Je pense que c'est tout part de comme je t'ai dit, de l'identité, hein, de ta mission. Parce qu'à la fin, je me dis, le Seigneur Dieu ne nous a pas créés pour rien. On a tous une mission à accomplir ici sur Terre. Et la façon dont on arrive au monde aussi peut être très révélatrice, hein. Je ne dis pas que ça détermine tout, mais ça te donne peut-être une petite, ça peut te donner une idée de ta mission sur Terre, de ce que Dieu attend de toi. Mais moi, le coup de canon, c'est très révélateur parce que ça fait du bruit, ça a un impact. Et quand un enfant vient au monde, c'est à la fois une grande joie, une bénédiction, un soulagement pour la maman, mais aussi c'est un plus, hein, dans la communauté. Je vais vous dire une petite blague. Quand j'étais enceinte, surtout du premier, mon premier fils, il y a une amie qui me dit, Adrie, tu verras quand tu vas accoucher. C'est comme si tu as eu une promotion au travail. On va te considérer, on te regardera différemment. Oui, parce que c'est une nouvelle étape dans ta vie, surtout pour quand c'est la première fois, hein, c'est ton premier enfant, tu deviens maman. Donc c'est une nouvelle étape de ta vie. Donc c'est très important, je pense, pour chaque enfant, de savoir les circonstances heureuses ou malheureuses de votre arrivée. Mais c'est une nouvelle étape dans la vie de toute personne.
0: Alors, un autre point qui m'a aussi que j'ai remarqué en fait qui m'a touché dans cette partie du livre. Vous dites que votre père ne voulait pas avoir plus de deux enfants. Vous êtes troisième de la famille, hein. Donc votre papa
1: Oui.
0: voulait s'y limiter à deux enfants parce qu'il avait déjà une fille et un garçon. Mais votre mère, au
1: C'est ça.
0: contraire, souhaitait avoir une famille nombreuse. Alors, avec le recul
1: Exact.
0: aujourd'hui, comprenez-vous, est-ce que vous, avec les reculs, est-ce qu'aujourd'hui tu comprends la philosophie de ton papa? Ou alors, cette différence de vision entre ton papa et ta maman, t'ont-ils appris quelque chose sur le mariage?
1: Oui, ça c'est une très bonne question. D'abord, je comprends papa parce que il venait d'une famille très nombreuse. Il venait d'une famille nombreuse où en fait, ce sont seulement les garçons qui sont allés à l'école. Il y avait quatre garçons et il y avait, je pense, il y avait deux filles et ou trois filles, pardon. Mais les filles n'ont pas été à l'école. Tu vois. Et pour mon père, c'était très. Pour lui, non, il fallait que tout le monde aille à l'école. Et ce n'est pas les moyens qui manquaient. C'était juste une affaire de tradition. Dans leur famille, c'est seulement les hommes qui allaient à l'école. Et lorsque son tour est arrivé de devenir papa, il s'est dit, donc, premièrement, je veux la qualité, je ne veux pas la quantité. Ça, c'était l'argumentation de papa. Je veux que donner l'égalité des chances pour mes filles comme pour mes garçons. Raison pour laquelle nous sommes à quatre, finalement, deux garçons, deux filles, et nous avons tous étudié dans la même école. Au niveau de la vision du. Et autre chose, hein, je comprends papa maintenant que je suis mère. J'ai deux enfants et je vois combien, si tu veux bien éduquer tes enfants, ça demande des moyens, hein. Au-delà de l'amour, tu as besoin quand même d'assurer le minimum pour leur accorder tout ce dont ils ont besoin pour se développer et vraiment réaliser tout leur potentiel. Donc je comprends, et avec le coût de la vie qui augmente chaque année, surtout aux États-Unis, il faut vraiment bien réfléchir quant au nombre d'enfants. Alors pour l'autre partie de votre question, ma vision du mariage par rapport à cette évolution, tu vois, parce que papa voulait deux, maman voulait quatre dès le début. Je pense qu'il faut, ce que je retiens en tout cas, c'est que lorsqu'on se marie, il faut, le mariage demande des concessions, demande de la patience, mais aussi de l'obéissance. Ce que j'apprécie chez ma mère, c'est que elle peut avoir un point de vue, mais lorsqu'il s'agit des questions qui touchent le couple, elle va vraiment prendre le temps de prier, hein, d'attendre avant de poser quoi que ce soit comme acte. Parce que, qu'on se le dise, en ce qui concerne les accouchements, ben, c'est vrai qu'il y a Dieu qui agit, mais la femme a un pouvoir énorme là-dessus. Hein, parce que c'est elle qui peut te dire, OK, voici ça c'est ma période fertile ou pas. Donc, c'est un peu entre ses mains là. Et non, elle n'a pas mis mon père devant un fait accompli. Elle a vraiment attendu qu'il puisse être d'accord pour que moi, je vienne en troisième position.
0: Et ça a
1: Et
0: pris
1: ça
0: 7
1: s'est
0: ans.
1: passé. Ça a pris 7 ans,
0: Ouais.
1: 7 grandes années. Parce que la différence d'âge entre mon grand frère aîné, ma grande sœur aînée, pardon, et mon grand frère, c'est 2 ans seulement. Mais entre mon frère que je suis, c'est 7 ans. Donc, et après moi, c'était encore pas facile pour convaincre mon père parce que ça a pris 9 ans.
0: Wow.
1: Donc, l'écart d'âge entre moi et mon petit frère cadet, c'est 9. Donc, c'est ça qui est beau un peu dans le mariage, être capable d'attendre, être capable de respecter le point de vue de l'autre pour que finalement les enfants viennent, comme on dit, que ce soit des enfants
0: Désiré.
1: des naissances désirables. Voilà. C'était ça. Et ce que je peux ajouter, ben, le Seigneur, quand tu fais les choses bien, ben, il t'accorde ce que tu veux. Donc ma mère a eu ce qu'elle voulait, 2 filles, deux
0: Deux garçons.
1: garçons. Mon père est très heureux là.
0: Ok. Alors, on va passer à la deuxième partie du livre qui s'intéresse à votre départ pour le Canada, le premier sous vers l'inconnu. Juste pour revenir pour la première partie, il y a d'autres sujets intéressants. Hein. Vous parlez aussi de l'importance de voyages familiaux dès les bas âges, l'importance de pouvoir créer des souvenirs pour les enfants à travers des photos. J'invite vraiment les gens qui nous suivent à vous lire pour lire ce que vous dites à ces sujets. C'est vraiment très, très édifiant. Mais je file vite sur la deuxième partie. En quittant Kinshasa pour le Canada, vous parlez ou tu parles d'un premier saut vers l'inconnu. Ma question est toute simple. Est-ce qu'en arrivant au Canada, tu avais plus de rêves ou plus de peur? Parle-nous un peu de ce saut vers l'inconnu. Quel a été le plus grand choc, s'il y en a eu, en arrivant au Canada?
1: Je vais dire, premier saut vers l'inconnu, je vais te dire pourquoi j'ai choisi ça, c'est parce que...

0: je prends l'avion toute seule pour traverser, comme ça, parcourir 16 000 kilomètres et arriver au Canada. Donc pour moi, c'est ça. C'est pourquoi j'ai dit premier saut vers l'inconnu. Et autre chose, c'est que j'y allais. Oui, mon grand frère et ma sœur étaient déjà là, mais nous tous, on était étrangers, on était immigrants. Donc on savait vraiment pas. C'était une grande aventure, hein. On avait des objectifs, continuer l'école, tout ça, mais on ne savait pas vraiment qui sont les Canadiens, qui on va rencontrer, qu'est-ce qui va se passer. Et c'était une première expérience loin des parents. C'est pour ça que j'ai marqué premier saut vers
1: Oui,
0: l'inconnu.
1: il y avait
0: Mais donc,
1: beaucoup
0: quand
1: de...
0: vous parlez du choc,
1: Oui.
0: s'il y a eu des chocs, je veux dire, choqué, pas vraiment. Je pense que la première impression que j'ai eue, pour te dire vrai, c'est que c'était beaucoup plus éclairé. Quand je suis arrivée à Montréal, je me suis dit, ouf, c'est le même ciel, hein, c'est le même soleil. Il n'y a rien de différent qu'à Kinshasa, seulement c'est beaucoup plus éclairé. Parce que je suis arrivée en soirée comme ça. C'est beaucoup, beaucoup plus éclairé. Et je suis arrivée en été, donc je n'ai pas eu un choc pour le climat, hein, pour les personnes qui arrivaient en hiver. Donc non, c'était vraiment l'éclairage, la lumière partout où tu vas. C'était super bien éclairé, bien entretenu, par endroit, hein, parce qu'il y a aussi des endroits qui ne sont pas très propres. Mais sinon, c'est ça vraiment. C'est très grand. Et l'immensité des choses.
1: Et qu'est-ce que tu as
0: Donc,
1: découvert sur toi-même en arrivant au Canada? Qu'est-ce que le Canada t'a appris sur fait t'a permis de découvrir sur toi?
0: Ce que ça m'a permis de découvrir, c'est vraiment la capacité de s'adapter, hein, dans un nouveau milieu, la capacité de choisir, parce que tu vois, je venais de chez papa et maman, hein, où. Et nous sommes issus d'un régime patriarcal où c'est vraiment papa qui a le dernier mot sur tes choix, par exemple à l'école, des choses comme ça. Mais là, pour la première fois, j'allais devoir prendre des décisions toute seule et choisir. Oh, ça, c'était un grand défi pour moi parce que là, tu as plusieurs choix. Que ce soit à l'école, que ce soit au marché, quand tu vas au restaurant, tu as un menu de 5 pas, 10 pages, tu vois, c'est pas des choses qu'on a à Kinshasa. Donc il fallait tout le temps choisir, très vite prendre des décisions. Et j'avoue que ça m'a fait quelque chose, hein. J'ai senti tout d'un coup que je devais prendre ma vie en main. Donc je grandissais quoi. Donc c'est ça. C'était vraiment ce niveau de responsabilité là
1: Alors
0: auquel
1: après,
0: j'étais confrontée
1: le
0: bientôt.
1: Canada, il y a un deuxième saut vers l'inconnu, donc tu quittes le Canada pour aller vers les États-Unis. Et tu
0: C'est
1: parles
0: ça.
1: dans la troisième partie de ton livre du deuxième saut vers l'inconnu. Qu'est-ce qui change lorsqu'on recommence sa vie, je me permets de dire ça, une deuxième fois? Une première fois, c'était au Canada, une deuxième fois aux États-Unis, mais qu'est-ce qui change au fait?
0: Très bonne question. En fait, aujourd'hui, avec du recul, je parlerai plus, je peux nuancer cela. Oui, c'est un deuxième saut vers l'inconnu parce que c'est deux pays différents déjà. Hein. J'étais au Canada, maintenant je vis aux États-Unis. C'est des sociétés similaires parce que ce sont des grandes nations, bien organisées, tout ça. Mais la culture canadienne et la culture américaine n'est pas pareil. Quand tu vis, maintenant que j'ai fait, c'est ma 11e année ici, je peux voir les nuances, les différences. Ce qui change, pour te répondre très vite, c'est que c'est dans la perception, en fait. Oui, c'était le premier saut vers l'inconnu pour le Canada, parce que c'est vraiment ma première fois de bouger comme ça. De déménager complètement. Mais ici, je dirais maintenant, aujourd'hui, que c'est un bond de foi. En anglais, on dit a leap of faith. Donc, je suis venu plus. C'était pas vraiment l'inconnu, parce que j'ai beaucoup voyagé aux États-Unis avant de m'y installer. Mais c'était plus vraiment un bond de foi. Donc, j'ai fait confiance à Dieu. J'ai dit OK. Je vais aller me marier. Donc, je me suis mariée au Canada et j'ai rejoint mon ex-mari qui vivait.

0: déjà ici aux États-Unis. On pouvait vivre au Canada, mais
1: Mmh.
0: j'ai préféré, tu vois, j'ai discerné, je me suis dit non, c'est mieux. J'ai pesé le pour et le contre, je me suis dit que c'est mieux de, pour un début, de commencer au sud des États-Unis. Voilà, mais c'est vraiment un bond de foi,
1: Alors,
0: plus qu'un saut vers l'inconnu, je
1: okay.
0: nuancerai comme
1: Voilà.
0: ça.
1: Alors, la quatrième partie de ton livre commence à 40 ans.
0: Oui.
1: Pourquoi cet âge constitue-t-il un tournant pour toi? En d'autres termes, qu'est-ce que tu as compris à 40 ans que tu ne comprenais pas quand tu avais 20 ans, par exemple?
0: 40 ans, pour moi, c'est ça représente beaucoup. Ce que j'ai compris, c'est que comment je peux t'expliquer ça? Il faut prendre son destin en main. C'est pas c'est vrai que je l'ai. Je vais continuer mon idée. Il faut prendre son destin en main, mais il faut pas être, faut pas subir les choses. Tu vois, il faut pas se dire, ok, voilà, se lamenter sur son sort. Quelque chose m'est arrivé parce que c'est l'année en fait où j'ai officialisé mon divorce a été officialisé, hein, 40 ans. C'est aussi une année, ce chiffre 40, tu vois, pour moi qui suis très chrétienne et croyante, ça représente énormément, même dans la Bible, hein, c'est vraiment symbole de patience, de maturité. Et c'était un peu ça avec moi. Donc j'ai vraiment fait le point de ma vie, le bilan, et j'ai décidé quelle tournure prendrait ma vie. Est-ce que je veux me lamenter sur mon sort, hein, rester comment dans la tristesse parce que j'ai divorcé, ou je veux vraiment me relever et faire le point, le bilan de ma vie, prendre les points positifs et avancer. Donc c'était un peu ça.
1: Alors, je propose qu'on fasse une petite pause musicale, parce que on va aborder en deuxième partie, tu en parles déjà, hein, du mariage, du divorce et des leçons
0: D'accord.
1: de vie. Donc, une petite pause et on revient pour aborder cette partie de ton livre qui, pour moi aussi, est très, très intéressante, surtout en termes de leçons. Voilà.
0: Ok, pas de problème.

0: Alors, nous sommes en direct avec Adrienne Mouchia Kalamba depuis les États-Unis et nous discutons autour de son ouvrage autobiographique. Et maintenant, nous allons aborder la dernière partie sur le mariage, les divorces. Je ne sais pas si Adrienne est toujours là.
1: Ouais. Alors, oui, je suis là.
0: Dans ton livre, tu dis quelque part que tu n'es pas partisane du divorce. Pourtant, tu as dû toi-même vivre le divorce. Comment tu concilies cette conviction avec la réalité?
1: Bon, en fait, quand je le dis, c'est parce que... par cette phrase, en fait, je veux dire que le mariage, c'est une institution divine. Ça peut paraître vraiment paradoxal et contradictoire, mais je n'ai pas trouvé une autre façon de vraiment exprimer ma pensée. Mais c'est vrai, ce sont deux concepts, c'est comme le rire et les pleurs, l'amour et la haine, ce sont des choses, c'est assez, à la fois opposées, mais ça marche toujours comme côte à côte, quoi. Donc, mais malgré ce que j'ai vécu, je reste vraiment une partisane du mariage. Et ce que je fais, en fait, aujourd'hui, c'est j'ai écrit parce que je veux prévenir cela, prévenir le divorce. Je ne veux pas que les gens tombent dans ce panneau. Et voilà pourquoi j'ai décidé d'écrire en termes de leçons apprises de mon expérience pour que d'autres ne puissent pas, les personnes qui me liront, qui m'écouteront, puissent faire des meilleurs choix, par exemple.
0: En termes de... Oui, tu parles de ton expérience, alors soyons concrets. Quels sont les signes que tu n'as pas vus avant ton mariage qui auraient pu faire en sorte que le divorce n'ait pas lieu? Comme ça, les personnes qui aspirent au mariage ou qui sont dans le mariage peuvent tirer des leçons de ton expérience. Tu en parles dans le livre, j'aimerais un peu que tu partages à nos futurs lecteurs.
1: Exact. Ce que je vais dire très vite, c'est que premièrement, il faut se connaître. Hein. Il faut vraiment se connaître. Lorsqu'on était à l'école, je pense dans mon cours de philosophie, on nous disait Socrate, il nous disait « connais-toi toi-même ». Lorsqu'on nous parlait de ça, quand j'avais peut-être 16-17 ans, c'était très vague pour moi, c'était très vague. Connais-toi, toi, qu'est-ce que ça veut dire? Mais c'est vraiment, ça s'explique de soi-même. Il faut vraiment aller en profondeur. Il ne faut pas rester à la surface, parce que si je ne me connais pas moi-même, mes failles, mes faiblesses, mes forces, les zones que je dois améliorer, j'aime pas trop parler de faiblesse, mais les zones que je dois améliorer dans mon comportement, dans tout ce que je fais, ça sera difficile pour moi déjà de trouver la bonne personne ou d'identifier ou de discerner la personne avec qui je dois me marier finalement. Et l'autre point, c'est si on ne se connaît pas bien, mais ça sera difficile aussi que l'autre puisse, que l'on choisit, puisse nous aider dans notre mission, parce que je tiens beaucoup à parler de la mission, de la vision d'un couple. On se met pas, on n'épouse pas n'importe qui. On peut pas épouser n'importe qui. C'est vrai qu'il y a beaucoup de potentiels candidats et candidates, mais à la fin, pour que ça tienne, il faut vraiment être sûr du choix que l'on fait, pourquoi on le fait. Et ça va d'abord de cette connaissance de soi qui est très importante et qui prend du temps. Parce que c'est parfois à travers les obstacles qu'on arrive à se découvrir, à se redécouvrir, et c'est ça. Donc vraiment, ça c'est la première chose qui me manquait. Et d'abord moi-même, je ne me connaissais pas bien. Et ce n'était pas clair, ma vision de ce que je veux réaliser. Je suis une femme très ambitieuse, et j'ai beaucoup d'idées, c'est bien, mais avant le mariage, je devais déjà faire cette analyse, cette introspection que j'ai finalement fait après mon divorce ou pendant mon divorce, pour que je sache que, ok, voilà, moi, j'aspire à ceci, par exemple à écrire, à l'écriture, et c'est important que la personne qui sera avec moi puisse me soutenir dans ce que je veux faire, oui. Et c'est finalement dans le mariage que je découvre que non, le monsieur, ça lui dit absolument rien. Il veut pas me donner son soutien pour, par exemple, que j'écrive des livres, ça lui dit rien. Pour lui, je dois pas écrire, tu vois. Or, si ça, c'est ta passion, si ça, c'est ça qui te motive chaque matin à te réveiller, tu vois déjà que vous êtes mal parti. Donc, il y a cette connaissance de soi. Et puis après, le discernement. Donc, c'est très important. Et ça c'est toute une autre. On peut prendre toute une journée pour parler de comment discerner vraiment la personne qui peut marcher avec nous pour la vie. Mais sinon, ce que je dirais aussi, c'est faire la volonté de Dieu. Parce que on peut avoir une idée, penser que, comme c'était mon cas, le choix que j'ai fait, c'est le bon. Mais à la fin, on doit prendre un temps dans la prière, juste pour observer et vraiment discerner et tenir compte aussi quand même des avis de nos proches, hein, qui nous connaissent aussi bien, comme nos parents, nos frères, nos sœurs. Parce que j'ai eu ce genre de conseils, d'observations que j'ai négligés, hein, que j'ai négligés. Et voilà, ce mariage n'a pas tenu.
0: En tout cas,
1: Donc,
0: Adrienne, moi, je vais vraiment te dire que ça a été un plaisir pour moi de lire ton ouvrage et surtout d'écouter ton audiobook parce que l'ouvrage est aussi disponible en version, ou en tout cas, une partie de l'ouvrage est disponible
1: merci.
0: en version audio. Et c'était vraiment un plaisir de t'écouter. Et j'admire vraiment le courage que tu as de te mettre à nu, de partager comme ça ton expérience aux plus jeunes. Et pas qu'aux plus jeunes, parce que ton ouvrage ne s'adresse pas qu'aux futurs mariés. Il s'adresse aussi à ceux qui sont personnes qui sont mariées depuis des années, aux personnes qui sont divorcées, séparées. Donc, il s'adresse à tout le monde. Et c'est quelque chose que je trouvais vraiment remarquable. Et surtout, le fait qu'on ressent que tu es très attaché à ta foi, très attaché à la religion. Et cette foi-là qui ne vacille pas. Et ça, c'est quelque chose qui ressort et que j'ai beaucoup remarqué. Alors, il y a un dernier point que je voudrais partager. On va terminer par là. Et là, je voudrais vraiment réagir à la fois auteur, en tant que lecteur. Il y a une scène de ton livre qui m'a beaucoup, moi, personnellement, marqué. Je te le partage comme ça, tu le sais. C'est la scène de la piscine. Tu dis quelque part que ton père t'a poussé vers la piscine pour aller, voilà, pour que tu puisses certainement avoir le courage d'aller nager. Et moi, ça m'a rappelé quelque chose parce que je suis aussi écrivain et mon tout premier ouvrage, mon premier roman s'intitulait J'ignorais encore nager dans le flot de la vie. Et dans mon ouvrage, j'ai décrit une scène où c'est moi qui saute vers la piscine. Donc toi, tu as été poussé, mais moi, dans mon ouvrage, je saute vers la piscine. Et peut-être que j'en parle parce que en te lisant, je me suis rendu compte simplement que ta vie à toi ressemble finalement à une piscine. Tu es d'abord poussé dans la vie par la naissance, ensuite tu es poussé, tu sautes vers le Canada, après tu sautes vers les États-Unis, puis après c'est le divorce, c'est un autre saut, et pour enfin plonger dans l'écriture. Donc finalement, toute ton existence semble être une succession de plongeons vers l'inconnu. Ça, c'est le lecteur qui parle. Alors, juste un mot de la fin, une réaction par rapport à ce que je viens de dire et comment ceux qui nous lisent peuvent se procurer ton ouvrage, voilà, qui est vraiment très édifiant et je recommande encore une fois. Merci.
1: Oui, merci beaucoup, ça me touche. Ce point que tu marques, oui, effectivement, je le dis, je pense quelque part dans mon livre, que la vie, c'est comme la brasse qui est une forme de natation, hein. Et je fais beaucoup, beaucoup d'analogies entre la natation, qui est mon sport préféré, et la vie. Voilà. Si vous voulez en savoir plus sur mon livre, il est disponible sur Amazon, toutes les plateformes d'Amazon. Je suis en train en ce moment de faire l'audio à la grande demande de certains lecteurs. L'ouvrage est en anglais, mais aussi en français. Donc, je vais maintenant m'atteler à la partie française du livre pour que toute la version audio soit disponible en ligne. Ça sera disponible sur Audible, la version audio d'Amazon, mais aussi sur mon YouTube, ma chaîne YouTube. mes réseaux sociaux, je vais mettre des annonces et je pourrais aussi t'envoyer le lien Prince dès que c'est prêt. Comme ça, tu peux aussi partager avec
0: Ce
1: tes
0: sera avec
1: auditeurs.
0: plaisir. Donc,
1: Oui.
0: c'était
1: Exact.
0: Adrien Ouchia Kalamba, auteur de
1: Oui.
0: d'une œuvre autobiographique, La sagesse éducatrice. Si j'ai bien
1: C'est
0: trompé,
1: bien ça.
0: c'est la traduction en
1: Oui, c'est
0: français.
1: ça. En français,
0: Et en
1: oui.
0: anglais, c'est The Wisdom
1: Reward,
0: Reward. Voilà. Donc, c'était,
1: Exact.
0: voilà. Merci beaucoup pour cet échange que je pense avoir été
1: Merci.
0: instructif et
1: Merci.
0: fructueux. Et à la prochaine.
1: À la prochaine, merci pour l'invitation.

0: Voilà, chers auditeurs d'Africa Djama, notre numéro de téléphone 02 344 58 55. Déjà, merci à Prince qui a reçu l'auteur du Canada sur un livre très intéressant qui parle en tout cas de la manière dont il faudrait ou on devrait se comporter vis-à-vis du mariage, du divorce, ainsi de suite, des comportements qui peuvent aider à résoudre des problèmes qui surviennent, qui nous surprennent, parce qu'on n'a pas fait attention à ces choses, à cela, on n'a regardé que l'amour, mais attention, ça ne suffit pas. L'amour seul ne suffit pas, il faut un tout petit peu plus que ça, donc très intéressant. Je pense qu'il faudra redonner le titre de ce livre, qui est en français et en anglais, d'ici la fin de l'émission. Là, nous allons recevoir Madame Letty Babin, que nous avons déjà reçu sur Radio Air Libre, qui milite très très fort pour la restitution des restes humains. Moi, je dis qui pour la restitution des corps de nos arrière-arrière grands-parents que des Belges, que l'armée coloniale belge a collecté au Congo. Collecté, c'est un mot inacceptable, mais c'est ce qui a été fait et ça a été ramené ici en Belgique, placé au musée de Tervuren. Et comme ce sont des êtres humains, la RDC a la possibilité ou le devoir d'exiger leur retour, en République démocratique du Congo. En tout cas, c'est le combat de Letty Babin. Et une première étape vient d'être franchie. C'est pas encore une victoire, en tout cas, c'est quelque chose d'important. Madame Letty Babin, si vous m'entendez, bonjour. Allô?
1: Bonjour, Pat. Oui, un grand merci de pouvoir me recevoir aujourd'hui. Effectivement, tu dis quelque chose de très intéressant quand tu dis qu'une première étape vient d'être franchie. Effectivement, la République démocratique du Congo, via sa première ministre, a fait la demande de la restitution du rapatriement, parce que c'est plus un rapatriement pour nos grands-parents. Elle a fait sa demande au Premier ministre de la Belgique, donc Bart De Wever. C'est acté, donc ils le savent, ils ont reçu ça officiellement. Et donc le Royaume de Belgique est en train de se préparer pour faire une loi, établir une loi pour le rapatriement de nos grands-parents.
0: Et cette loi-là de rapatriement, a-t-on des éléments, chère Letty, des éléments clés qui vont se retrouver dans cette loi? Parce que le problème, c'est que si cette loi n'est pas bien faite, j'ai presque envie de dire que ce sera le cas vis-à-vis des Congolais. Ce sera très très difficile d'espérer ce retour le plus vite, parce que il faudra modifier cette loi là ainsi de suite. Ça dépendra des majorités ici en Belgique. Ce sont des situations extrêmement difficiles à partir du moment où la Belgique pourrait considérer qu'il s'agit d'un patrimoine entre guillemets. Patrimoine, donc quelque chose qui appartient à la totalité des Belges, ce qu'il y a aussi dans les musées. Si cette loi-là, on n'a pas prise sur la réalisation de cette loi, Letty.
1: Bon, maintenant, le patrimoine, tout ce qui est les artefacts, les objets, les masques, etc. Et tout, ça, il y a déjà une loi qui a été votée sur ça, mais sur les dépouilles humaines. Eux appellent ça des restes humains parce qu'ils ne considèrent pas, ils ne considéraient même pas l'homme africain à l'époque où ils ont été collectés ça. C'est un système qui perdure jusqu'à maintenant. Il n'y a pas de loi. Il n'y a pas de loi pour ça. Et eux pensent qu'ils doivent faire une loi pour restituer ça parce que pour eux, ces restes humains, comme ils les appellent, appartiennent au patrimoine du Royaume de Belgique. Pour eux, c'est un patrimoine de l'État, donc ça leur appartient. Et pour restituer, pour rapatrier ça. Donc, il faut qu'ils retirent ça du patrimoine. Donc, ils doivent désaliéner ça. Et ils pensent qu'il faut passer par une loi. Maintenant, la République démocratique du Congo, je ne sais pas si je peux vous lire la demande de la Première ministre.
0: Peut-être un extrait, pas la totalité, parce qu'elle est assez longue.
1: Non, elle n'est pas très très longue. C'est même pas une page.
0: Oui, allez-y.
1: Alors, Monsieur le Premier ministre, donc, elle parle de Bardeweaver. J'ai l'honneur de vous rapprocher par la présente afin de vous transmettre la demande officielle du gouvernement de la République démocratique du Congo pour la restitution des dépouilles humaines se trouvant sur le territoire belge depuis l'époque coloniale. En effet, la restitution en 2022 de la dépouille nationale de Patrice Emery Lumumba à la République démocratique du Congo a constitué un geste important de reconnaissance historique et de respect de la dignité humaine. Cet acte a démontré qu'un dialogue constructif entre nos deux États permet d'abord, avec responsabilité, les questions sensibles liées à notre histoire commune. Donc, vous voyez, ici, la Première ministre insiste sur l'éthique et la morale et le dialogue des deux États. Cependant, le gouvernement congolais souhaite vous rappeler que de nombreuses dépouilles humaines d'origine congolaise demeurent encore conservées dans les collections scientifiques du Royaume de Belgique, notamment au Musée des sciences naturelles de Belgique. La question de ces dépouilles s'inscrit aujourd'hui dans un impératif éthique moral fondé sur la responsabilité due aux défunts et sur le principe largement reconnu selon lequel les morts doivent pouvoir reposer dignement dans leur terre d'origine et ne peuvent être considérés comme un objet de collection, car les dépouilles humaines sont des traces d'existence humaine qui appellent mémoire, respect et responsabilité. Donc, je m'arrête là. Bon, après, c'est seulement quelques phrases de remerciements, etc. et tout. Donc, la République démocratique du Congo insiste sur le respect et sur le dialogue. Donc, la République démocratique du Congo n'est pas seulement à cheval sur cette loi. Parce que si la Belgique reconnaît les droits humains ne s'adressent pas seulement aux humains. Les humains n'est pas synonyme de personne vivante. Un humain peut être quelqu'un qui est décédé, c'est un humain. C'est un humain. Donc, le chef de l'État considère, et à juste titre, qu'il est chef de l'État des morts, mais aussi des vivants. Vous voyez? Donc, c'est un accord. La Première ministre insiste sur l'éthique et la morale. Donc, elle fait comprendre que ce n'est pas normal que des Congolais puissent être un patrimoine de l'État belge et puissent demeurer dans des musées. Donc, elle interpelle la conscience de l'État belge. Voilà.
0: Alors, Madame Letty, qu'est-ce qui peut expliquer que la RDC, la République démocratique du Congo, fasse évoluer son approche? On les a pas trop vus dans ce domaine de la restitution donc des corps, hein, des dépouilles congolaises qui sont ici. Et d'un coup, cette lettre à un très haut niveau, hein, c'est au niveau de Premier ministre, hein, qui est envoyée vers la Belgique. Qu'est-ce qui est l'élément clé qui a fait que cette démarche a été faite? Et puis, est-ce qu'il ne s'agit que d'une lettre? C'est-à-dire que derrière cette lettre-là, est-ce qu'on voit en République démocratique du Congo des éléments, des préparatifs, il y a une mobilisation, est-ce qu'il existe une commission qui existe, qui suit cette affaire ou qui va suivre cette affaire, ainsi de suite.
1: Bon, alors, pour la première question, qu'est-ce qui a fait que la République démocratique du Congo puisse sur cette affaire, ben, écoutez, la République démocratique du Congo n'était pas spécialement au courant. Il y a très peu de personnes qui étaient au courant de cette histoire qui avait des corps. On savait qu'il y avait quelques-uns, mais on ne connaissait pas l'ampleur de la chose non plus. Hein? Il y a eu un rapport qu'on appelle le rapport Home, un rapport fédéral qui a été fait il y a quelques années de ça. Et là, il y a eu la traçabilité, le recensement aussi du musée des sciences naturelles. Et c'est comme ça qu'on a vu, qu'on a compris que non, il y a un sérieux problème. Ces corps se trouvaient à Tervuren et ils ont été transférés
0: Au
1: au
0: musée
1: musée
0: des
1: des sciences
0: sciences
1: naturelles,
0: naturelles.
1: je pense vers les années 60, quelque chose, 50, quelque chose comme ça. Mais bon, ce n'était pas connu du public. La République démocratique du Congo aussi, je ne vais pas dire qu'elle se réveille, mais elle découvre aussi en même temps qu'énormément de personnes. C'est des sujets qui étaient plus académiques, fermés, des chercheurs, etc. et tout, mais le peuple comme tel ne savait pas. Alors, il a fallu prévenir la République démocratique du Congo. Et bon, c'est là où je me suis dit, il faut écrire, il faut écrire, il faut écrire. Donc, j'ai écrit énormément de courriers et je me suis dit, bon, si tu écris à une personne et qui ne lit pas les lettres, il va te dire, je n'ai pas lu. Alors, j'ai décidé d'écrire, mais de mettre en attaché toutes les personnes qui étaient concernées sur le sujet. Comme toi, Pat, par exemple, tu fais
0: Absolument.
1: partie de mes correspondances. Il y a des journalistes, il y a des activistes, il y a des hommes politiques. Il y a toutes sortes de personnes qui sont intéressées sur ce sujet. Et les mails se sont distribués partout dans le monde entier. Et à un moment, ben, la République démocratique du Congo a vu que non, ben, y a quelque chose qui se passe. Il faut pouvoir réagir parce qu'entre-temps, on a eu aussi des commémorations, on a pu voir, parce que ces mails ont eu aussi une importance capitale en Belgique. Hein. C'est une sensibilisation qu'ils n'ont jamais vue. Ils n'ont pas encore vu quelqu'un attaquer comme ça. Et ça nous a permis à faire une commémoration. C'était
0: Madame
1: la première
0: Letty,
1: fois depuis. Oui.
0: oui, en tout cas, moi je peux témoigner de vos courriers, de vos mails qui sont d'abord qui sont solides et puis qui ont un style extrêmement offensif. Et donc, mais offensif, mais étayé. Hein, c'est pas être brutal pour être brutal. C'est pas pour être offensif tout simplement. Non, c'est vraiment étayé. Le nombre de personnes à qui justement le document est aussi adressé est assez hallucinant. J'en fais partie justement. Mais on se rend quand même compte que c'est tombé aussi dans des bonnes oreilles. Hein. C'est le cas de Monsieur Bouffioux,
1: Exactement.
0: Bouffioux qu'on
1: Exactement.
0: connaît bien, qui est un journaliste un peu à côté du système, même s'il écrit pour Paris Match. Mais en tout cas, pour les anciens d'ici en Belgique, ils connaissent, comment dirais-je, l'affaire Dutroux, ainsi de suite. Mais lui, en tout cas, vous a accordé une interview longue et extrêmement fouillée aussi, et qui donne une
1: Oui.
0: idée assez bonne de toute cette problématique.
1: Tout à fait. Exactement. Donc, au fait, c'est tous ces acteurs-là qui ont fait aussi. Parce que moi, j'ai écrit, mais il fallait le partage. Et dans le partage, les gens en parlent entre eux, il y a des débats entre eux. Je vais donner un exemple. Dernièrement, je suis allée à la Bibliothèque royale. J'arrive là, j'étais avec mon fils. Et mon fils, il dit, maman, ils te connaissent tous. Je dis, mais je ne les connais pas, moi. Il dit, maman, ils te connaissent. Regarde comment ils te regardent, ils sont en train de parler. Maman, ils te connaissent. Ils me connaissent parce qu'ils connaissent ce que j'écris. Ah oui, ils connaissent ce que j'écris. Donc, c'était, on appelle, bon, un anthropologue dit que c'est la politique du moustique léopard. Donc, il dit ça marche toujours. Donc, ça a très bien marché. Et c'est comme ça que j'ai réussi aussi à interpeller la ministre de la Culture, qui est Madame Yolande Leveman-Dembo. Donc, j'ai pu l'interpeller par rapport à ça, interpeller son cabinet, montrer l'importance de ça. C'est une question de souveraineté. Au-delà du fait que ce soit des dépouilles, c'est une question de souveraineté. Et pourquoi c'est une question de souveraineté? Parce que ces corps qui sont dans les musées, ce sont nos aïeux, ces mêmes aïeux qui nous ont donné ce don béni dont l'hymne national nous parle. Donc ces aïeux, ces propriétaires, ces détenteurs de la terre, aujourd'hui se retrouvent dans les musées. C'est inacceptable.
0: Mais en même temps, comment dirais-je, Letty, moi j'aime bien rappeler qu'ils ne sont pas si vieux que ça. Hein.
1: Exactement.
0: Ce sont des gens qui ont vécu au début du siècle dernier. Hein. Donc, c'est pas si vieux que ça. Parce que le terme nos ancêtres, nos aïeux, ça renvoie à des choses qui sont très lointaines. Mais ici, il s'agit tout simplement d'arrière-grands-parents ou arrière-arrière-grands-parents. C'est-à-dire que la tradition orale peut encore nous décrire qui était-il. Je suis persuadé qu'en rentrant dans les ethnies et dans les villages de ces personnes-là, il y a encore des histoires qui concernent ces messieurs-là qu'on peut nous raconter vraiment comment étaient-elles, comment se comportaient-ils, ainsi de suite. C'est pas si vieux que ça, cette histoire. Donc, la RDC a la responsabilité d'aller les rechercher là où ils se trouvent. C'est comme des prisonniers.
1: Mais oui. Ce sont des prisonniers de l'éternité. Donc, il faut aller les récupérer. Et effectivement, ce que tu dis est vrai, ce ne sont pas des personnes si vieilles que ça. Il n'y a personne qui a 150 ans là-dedans. Hein. Il y a des gens qui ont 80 ans là-dedans. Il y a des enfants. Il y a des femmes, il y a des hommes et il y a des enfants.
0: Voilà.
1: Il n'y a personne qui a 150 ans. Donc, ça pourrait être le plus vieux pourrait être peut-être le père de ton grand-père.
0: Voilà.
1: Ou même ton grand-père, carrément. Ça pourrait être ton grand-père. Donc, c'est juste ici à côté. Et donc, comme je le dis, c'est une situation qui est inacceptable. Donc,
0: une question pour toi, Letty, Prince.
2: Ça sera deux questions. Bonjour, Madame Letty, c'est Prince Jung au téléphone, au micro. J'ai suivi un peu les différentes réactions qui ont eu lieu suite à la restitution, en tout cas la demande de restitution de ces dépouilles par la RDC, et notamment celle de réactions de certains acteurs de la société civile congolaise qui, pour eux, cette restitution dépasse le simple cadre muséal. Pour ces acteurs, ça relance le débat sur la qualification de la colonisation comme crime contre l'humanité. J'aimerais un peu avoir votre réaction par rapport à ça. Et une deuxième question, et je terminerai par là, les dépouilles doivent rentrer au Congo, mais qui va les gérer? Est-ce que c'est l'État congolais qui doit centraliser ou gérer ces dépouilles? Ou alors il faudrait, selon vous, les remettre aux communautés locales, notamment via le chef coutumier d'origine? Voilà.
1: La première question, c'était quoi? Tu disais quoi exactement? Tu parlais
2: en fait,
1: tu disais que ça va au-delà
2: de la simple restitution des dépouilles, mais ça relance aussi la question de la qualification de la colonisation comme crime contre l'humanité.
1: Mais bien sûr, je suis tout à fait d'accord. D'ailleurs, j'ai interpellé le ministre Prévost, Maxime Prévost, ainsi que la ministre Mats, il y a plusieurs mois de ça. Pat était en copie, d'ailleurs. J'ai posé la question aux deux ministres ici, pourquoi la Belgique s'est abstenue sur cette résolution que les Nations Unies décrivaient la colonisation, la traite négrière, tout ça, comme le crime le plus grave contre l'humanité. Alors, la réponse a été ceci, c'est Maxime Prévost qui m'a répondu. Pat, tu peux aller chercher, tu verras bien sa réponse.
0: Oui, tout à fait, j'ai lu.
1: C'était un autre monde. Donc, pour eux, c'était un autre monde. Donc, eux ne se sentent pas concernés comme tels. Ils ont beaucoup de regrets pour tout ce qui s'est passé, mais ils ne se sentent pas concernés contre elles. Alors, comment est-ce qu'on peut qualifier tous ces crimes comme un autre monde et garder en même temps les vestiges de cet autre monde dans leur musée et dire que c'est un patrimoine de l'État? Ça ne va pas. Il y a un problème. Alors moi, je pense que cet autre monde, on dit que c'est un autre monde, a changé tout simplement de nom aujourd'hui et on appelle ça démocratie. Voilà, ça change. Donc, ça change de forme, ça change de manière de penser. Mais le fond est toujours le même. Parce que si on sait que ce qui s'est passé était très mal, c'est un crime contre l'humanité, alors pour la plupart des personnes qui sont dans le musée des sciences naturelles, j'aimerais souligner que c'est des gens qui pour la plupart étaient déjà morts et enterrés au Congo.
2: Okay.
1: D'autres, ce sont des trophées de guerre. D'autres se sont battus pour leur liberté et on leur a coupé la tête. Mais d'autres, beaucoup, on est allé les déterrer. Alors, on dit que c'est pour des études anthropologiques. Maintenant, il faut savoir que la colonisation, c'est un climat de guerre, un climat de tension, un climat d'oppression. Peut-être que ces gens qui étaient morts étaient contre le système qui était établi. Alors, on va les humilier jusqu'au bout en allant chercher leur tête, en attend que le corps se décompose complètement. On va les déterrer, on va couper leur tête et on les ramène ici. Ça revient à la même chose, ce sont des trophées de guerre parce que cet acte-là traumatise les gens, traumatise les peuples.
0: Mmh. Oui. Et Letty, comment dirais-je, j'ai presque envie de dire que c'est pire. Quand on va déterrer ici, il suffit ici en Belgique, on a eu beaucoup de cas. Il suffit de toucher à une tombe quelque part et on parle de profanation, hein. Et c'est tout le pays qui se lève dans tous les journaux télévisés. On va en parler ainsi de suite. Mais ce qu'ils ont fait là, c'est incroyable. C'est une véritable profanation. Et on est assis dessus. Il y a des chercheurs ici qui semblent travailler sans aucun problème, prennent des mesures, essayent ceci ou cela. Et on est tranquille. Circuler, il n'y a rien à voir. C'est incroyable.
1: Exactement, il n'y a rien à voir. Donc voilà, ça c'est pour la première question. J'espère que vous y avez répondu.
2: Merci.
0: La deuxième, c'était, ça concernait la RDC.
2: Oui, hein, tout à fait.
1: Ça concerne la RDC. Alors, oui, il y a une commission qui est déjà mise en place, commission sur la restitution, il y en a déjà, où on discute de tout ça. Oui, c'est vrai. Et c'est vrai que la thématique des restes humains, elle était déjà là, mais elle n'avait pas peut-être pas été aussi approfondie que ce que moi j'amène. Parce que moi, j'éclaire beaucoup par rapport à ça. Les mails éclairent beaucoup. Je ne raconte pas des histoires, je n'attaque pas spécialement. Ce sont des mails certes patriotiques, mais informatif et ça interpellatif aussi, si je peux dire ça comme ça. Aussi.
0: C'est pour ça que je parlais d'offensif.
1: Voilà. Donc, ça va ouvrir une page que peut-être le Congo n'avait pas jusqu'à maintenant. Maintenant, moi, je pense que ce soit la diaspora ou que ce soit le Congo, chacun amène sa petite pierre. Alors, à qui est-ce qu'on va donner? Comment est-ce que ça va se passer? Ça se passe autour d'un accord. Il faut que ce soit les pouvoirs traditionnels puissent s'asseoir, les familles puissent s'asseoir, le pouvoir politique puisse s'asseoir, la société civile, qu'on essaye de savoir comment est-ce qu'on va faire. Ça, c'est très important. Comment est-ce qu'on... Ça, c'est l'organisation du Congo. Comment est-ce qu'on va faire? Où est-ce qu'on va les enterrer? Et tout ça est déjà... C'est un processus qui est déjà en train de se faire. Moi, je suis dedans. Il y a tout, je ne peux pas tout dire, mais on sait déjà à peu près ce qu'on va faire avec ça. On a déjà commencé à travailler en interne par rapport à ça, mais je vous assure, ce n'est pas les transférer d'ici, du musée des sciences à la République démocratique du Congo pour les mettre dans un musée, il en est hors de question. Nos ancêtres, nos aïeux, nos grands-parents, nos pères, nos mères, nos frères, nos sœurs qui sont dans ces musées, ils auront un enterrement digne de leur rang. Ça, je vous le promets.
0: Pourquoi vous ne voulez pas que ça passe par un musée?
1: Ça ne peut pas passer par un musée parce que le musée n'est pas, d'abord, nous n'avons pas la tradition du musée. Le musée, c'est une tradition d'abord occidentale. Et les morts, on les enterre, on ne les met pas dans un musée, tout simplement.
0: Sauf que les autorités traditionnelles congolaises, telles qu'on les connaît aujourd'hui, ils sont dans un dénuement incroyable. C'est-à-dire que si l'État n'accompagne pas ces villages d'où viennent ces gens, on va les enterrer et 5 ans après, on va commencer à chercher où se trouve la tombe. Hein. C'est-à-dire qu'il faut vraiment un accompagnement de l'État, des moyens de l'État. Et là où on va les enterrer, et il faut que ce soit, une tombe avec un monument suffisamment solide pour que ça tienne le temps, un temps éternel de toutes les façons, parce qu'il y a une histoire autour de tout ceci. Ça ne peut pas se faire facilement en disant que bon, on va tout simplement, les enterrer dignement avec quelque chose de grandiose aujourd'hui, et puis dans 10 ans, on ne sait plus là où il se trouve ces corps.
1: Alors, je ne peux pas m'étaler complètement sur le sujet. Mm-hmm. Ce que je peux te dire, c'est que ce n'est pas une tombe. On ne parle pas d'une tombe. Ils ne seront pas enterrés avec une tombe ou quelque chose de petit comme ça. Ça ne sera pas comme ça. Ça ne sera vraiment pas comme ça. Donc, c'est quelque chose qui tout le monde pourra venir voir. Tout le monde pourra venir se recueillir, et croyez-moi, ça existera encore 100 ans après, le monument sera encore là. Donc, on ne parle pas d'une tombe individuelle, on sait très bien comment ça se passe. On sait vraiment comment ça se passe, donc ça ne sera pas non plus un petit mémorial, ça ne sera pas ça, ça sera autre chose de beaucoup plus grand, de beaucoup plus respectueux pour la mémoire de nos ancêtres.
0: Avec un support à la hauteur de la grandeur de ce qui va se passer, c'est-à-dire des moyens, qui seront réservés budget après budget pour que tout ceci soit tenu en ordre pour la durée, hein, pour toute la durée de leur existence.
1: Exactement.
0: En tout cas, merci beaucoup, Madame Letty Babin. Je sais que je vous ai fait traîner un tout petit peu au début, là, mais on a récupéré quand même tout le temps qu'on avait perdu. Je reconnais en tout cas que le travail que vous faites est certainement à la base de tout ce qui est en train de se faire, même si on entend par-ci, par-là, des gens dire « Ouais, c'est moi plutôt qui fais ceci, c'est moi plutôt qui ai fait cela ». On sait que la personne, principale qui pousse, qui a poussé sérieusement ce dossier, c'est quand même vous. Et nous tenons en tout cas à vous remercier pour cela et continuer. Parce que ce n'est qu'un tout premier petit pas, hein, et que la bataille est encore longue.
1: Exactement.
0: En tout cas, merci beaucoup.
1: Oui. C'est moi qui te remercie, Pat, et à très bientôt.
0: À très, très bientôt, parce que nous continuons à suivre ce dossier.
1: Vous pouvez.
0: Merci.
1: Merci beaucoup. Oui.

Merci beaucoup, Letty, qui nous a brossé la situation entre la République démocratique du Congo et la Belgique pour ce qui concerne en tout cas la demande de rapatriement des dépouilles humaines, de nos dépouilles en fait, les dépouilles de nos arrière-grands-pères, dépouilles qui sont en Belgique et qui devraient, si tout va bien, retrouver leur terre, hein, la terre de leurs ancêtres à eux, nos ancêtres à nous aussi, la République démocratique du Congo. On espère que ça ne va pas trop traîner comme cela est de coutume. En tout cas, merci beaucoup à Letty. Dans quelques instants, nous irons voir M. Mayoyo Bitumba.

0: En tout cas, bonjour, rebonjour à tous nos auditeurs Mbotena Bisso. Il est 13h08 dans les studios de Radio Air Libre. Je vous ai promis Mayoyo Bitumba. Mayoyo Bitumba est en place. Pourquoi Mayoyo Bitumba? Comme je l'ai dit à l'ouverture de nos émissions aujourd'hui, Mayoyo Bitumba est passé sur nos antennes à plusieurs reprises pour insister sur un point particulier. D'après lui, et c'est étayé, les présidents africains ont trop de pouvoir. Donc les systèmes de contre-pouvoir ne fonctionnent pas. Soit ils sont là, décrits, tout simplement, mais dans l'exercice du pouvoir en Afrique, les présidents ils font ce qu'ils veulent. Mais comme vous le savez, le pouvoir a quand même tendance à s'étioler avec le temps. Donc, les présidents ont tendance aussi à rechercher, à relancer leur pouvoir pour qu'ils deviennent encore plus, plus durs, plus méchants, ainsi de suite, pour que leur prise, leur emprise même, je dirais, sur l'État soit encore plus forte. Et ça, c'est un vrai problème. Il arrive un moment où ces présidents-là se disent « Non, ça ne suffit plus. Il faut carrément, malgré le fait que la Constitution leur réserve énormément de pouvoir, qu'ils ont modifié la Constitution, ils disent « Ça ne va pas. Il faut toucher au point où, aux articles sur lesquels aucune modification n'est possible. C'est-à-dire, carrément, écoutez, on va changer cette constitution-là pour relancer, l'emprise des chefs d'État sur leur pays. C'est là où on en est en République démocratique du Congo. Et donc, sur cette base-là, on s'est dit que, pourquoi ils ne reviendraient pas parce que nous sommes... c'est un cas non seulement d'étude, mais il est là devant nous. Il est là sur le terrain, la situation de la République démocratique du Congo. Entre autres, parce que dans beaucoup de pays africains, on a vu aussi des évolutions, des constitutions, des changements de constitution qui a rebattu les cartes. C'est-à-dire que vous étiez là installé pour deux mandats, vous avez la possibilité de repartir sur un troisième mandat qui n'en serait que la première. Parce que les deux premiers, ça ne compte plus. C'est là le vrai problème en RDC. Et donc on s'est dit, Mayoyo, venez un tout petit peu. Qu'on rediscute un peu de cette situation d'excès de pouvoir de nos présidents de la République au point où ils s'arrogent le droit de changer de constitution sans respecter les règles, parce que c'est là le problème. Si le changement de constitution se fait dans les règles, c'est-à-dire quelque part qu'on est, on accepte de partir, qu'on accepte de changer toutes les institutions et que ceux qui définissent la nouvelle constitution ne pourront pas profiter eux-mêmes de ce qu'ils sont en train de faire. C'est un tout petit peu le projet qui est en train de naître en France pour la sixième République. Il y a des tendances qui sont en train d'être mises en place pour que ça se fasse de manière correcte. Et qu'on change pratiquement de république. Ailleurs, on le fait intelligemment. Chez nous, c'est toujours vraiment dans le banditisme. Monsieur Mayoyo Bitumba, si vous m'entendez, bonjour.
1: Bonjour, Papa Thomas. Bonjour aux auditeurs de la radio Ernie.
0: Alors, j'ai fait une trop longue, introduction. Est-ce que j'ai fauté quelque part?
1: Non, j'aimerais tout simplement une petite mise au point avant de passer dans le vif du sujet, parce que vous savez, dans notre pays, quand on parle constitution, quand on est invité sur le plateau de télé pour parler constitution, et on voit avant tout les juristes, on voit avant tout les constitutionnalistes. Moi, je ne suis pas juriste, je ne suis pas constitutionnaliste, j'ai été formé à la faculté des lettres de l'université de Lubumbashi, où j'ai obtenu deux diplômes de licence, une première licence en langue et littérature française et une deuxième en langue et littérature anglaise, promotion 1984. Je détiens aussi une maîtrise en coopération et développement de l'Université libre de Bruxelles depuis 1994. Mais ce qui est intéressant, c'est que j'ai passé 3 années de ma vie à faire des recherches sur le processus de démocratisation en Afrique pour savoir pourquoi la démocratie avait du mal à s'enraciner en Afrique et qu'est-ce qu'il faut faire pour qu'un jour la démocratie soit opérationnelle au lieu d'être le slogan qu'il a toujours été. Et les résultats de mes recherches ont intéressé 2 maisons d'édition, les éditions L'Harmattan à Paris et les éditions L'Harmattan Incorporation à Montréal, qui, en 1999, ont publié ces recherches, ces résultats, sous le titre « L'ajustement politique africain pour une démocratie endogène au Congo-Kinshasa ». En plus de cela, j'ai mené une carrière de près de 20 ans comme fonctionnaire international des Nations Unies, et cette carrière s'est déroulée uniquement sur les questions de gouvernance dans des États faillis africains, exactement comme le Congo, notre pays. Et puis, pendant cette carrière, j'ai eu la chance d'être le point focal des Nations Unies lors de l'élaboration de la Constitution centrafricaine en 2015. C'est du haut de ce profil que je peux prendre la parole quand on parle de la Constitution et des questions irrelatives, surtout dans notre pays. Mmh. Voilà.
0: Oui, Monsieur Mayoyo, c'est très, oui, très, très intéressant que vous fassiez cette petite mise au point. Parce que nous constatons quand même qu'en Afrique, et au Congo en particulier, mais dans beaucoup d'autres pays africains aussi, les constitutionnalistes semblent s'arroger le droit d'être les seuls qui peuvent vraiment discuter de la Constitution. Alors que c'est éminemment politique, cette affaire. Hein, ce n'est pas un problème que de juristes. Hein, et même quand on va élaborer, écrire une constitution, ce n'est pas une affaire de juristes. Hein, c'est avant tout une affaire de politique. Les juristes, on va les appeler pour les mettre en forme, pour les écrire, pour qu'il n'y ait pas de problème, pour que tous les cas soient traités, ainsi de suite. C'est eux, c'est les juristes quand même qui doivent les élaborer et les écrire de la meilleure manière qui soit. Mais ce n'est pas à eux de les concevoir, pas du tout. Pourquoi devrait-il s'arroger le droit de dire « Ouais, toi, tu n'es pas... » On en a un au Congo qui a cette habitude, hein, Monsieur Mbata, qui dit « Mais tu n'es pas constitutionnaliste, tu ne peux pas en parler. » Mais lui-même, constitutionnaliste, hier, il a dit ceci, aujourd'hui, il dit cela sur le même article. Qui croire ?
1: Exact, Pat, vous avez raison. C'est simplement le fruit de l'ignorance que nous vivons au Congo. Je vais vous donner un exemple. La constitution démocratique la plus vieille au monde, la constitution des États-Unis d'Amérique, celui qui est considéré comme le père de cette constitution, James Madison Jr., qui deviendra 4e président des États-Unis, n'avait pas fait des études de droit. Son avantage, c'était d'avoir lu les travaux des philosophes des Lumières sur la séparation et l'équilibre de pouvoir. C'est ce qui a fait que donc, après l'échec de la première constitution américaine, quand il fallait rédiger une nouvelle constitution, cet homme a joué un rôle prépondérant au point de devenir, d'être considéré par les Américains comme le père de la constitution américaine. Et puis, concernant le professeur André Mbata, en 2016, lors du 10e anniversaire de notre constitution, j'ai débattu avec lui dans Congo indépendant, un média édité à partir de Bruxelles, mm-hmm, par Baudouin Amba, que tu connais bien, ancien diplomate congolais. Mm-hmm. Lui, Mbata défendait l'idée selon laquelle notre constitution était l'une des meilleures au monde. Moi, je défendais l'idée contraire pour prouver que cette constitution n'était pas l'une des meilleures au monde, qu'elle ne pouvait pas nous permettre d'organiser démocratiquement le pouvoir dans notre pays. Et à court d'arguments, Mbata tout simplement dit « Pour qui vous vous prenez ?» Mmh. Si vous voulez savoir qui je suis, venez me suivre à l'université de Kinshasa, venez me suivre dans les universités sud-africaines. Mais si je l'avais suivi là-bas, qui allais-je rencontrer ? C'est quelqu'un qui répète les enseignements qu'il a reçus du droit constitutionnel. Mmh. Et ces enseignements sont basés presque exclusivement sur les constitutions occidentales. Mmh. Il n'y a pratiquement rien de constitution coutumière de nos États précoloniaux africains, dont certains fonctionnaient de manière démocratique. Donc, les Mbata sont très mal placés pour élaborer une constitution démocratique dans nos pays. Pourquoi? Et ça, même le gendarme de l'enseignement supérieur en Afrique commence à le comprendre. Le gendarme de l'enseignement supérieur en Afrique francophone, c'est le Conseil africain et malgache de l'enseignement supérieur. Mmh. Pour le moment, ce conseil est en train d'encourager toutes nos universités à inclure dans leur programme de droit constitutionnel les constitutions, l'enseignement donc des constitutions des États africains précoloniaux qui fonctionnaient de manière démocratique, tels que le Royaume Congo, tels que le Royaume Cuba, et parce que ces royaumes avaient des contre-pouvoirs qui étaient efficients pendant que nous, nous peinons à avoir des contre-pouvoirs qui puissent fonctionner. Mmh. Voilà. Donc, on est en train d'encourager cette tendance avec l'espoir que demain, l'Afrique, les universités africaines vont produire des constitutionnalistes qui nous permettraient d'avoir des constitutions endogènes et non pas des copies de la constitution de la Ve République française à laquelle on vient ajouter quelques artifices pour dire que voilà, donc nous, nous sommes des constitutionnalistes, nous sommes des experts. S'ils étaient des experts, c'est depuis le milieu de 1960 que le professeur d'Université africaine des droits constitutionnels appuie toutes les commissions constituantes africaines. Est-ce que nous avons déjà des constitutions qui nous protègent des abus du pouvoir? Non, on n'en a pas encore. C'est-à-dire leur expertise, il faut mettre ça entre guillemets.
0: Absolument. En tout cas, merci beaucoup, Monsieur Mayo Bitumba. Donc, on vous a appelé pour essayer quand même d'avoir aussi votre avis sur ce qui est en train de se passer en République démocratique du Congo. Après toutes les démarches qu'a réalisé le président de la République de la RDC, Félix-Antoine Tshisekedi, qui a autorisé d'abord la CENCO et plusieurs organisations proches des églises catholiques et protestantes de faire une sorte de tournée des pays alentour de la RDC pour essayer de voir les conditions pour organiser un dialogue. Puis Monsieur Tshisekedi ne les a pas reconnus. Il y a eu toutes ces démarches à lui-même, que ce soit en Angola, que ce soit à Doha, aux États-Unis, ainsi de suite. Puis, au Togo également, puis patatras. On le voit repartir, redemander aux Angolais de relancer les possibilités de dialogue en République démocratique du Congo. En tout cas, on se demande ce que fait Félix-Antoine Tshisekedi, qu'est-ce qu'il veut. Mais on sait aussi qu'en même temps, à Kinshasa, le président Félix-Antoine Tshisekedi est en train de tout faire pour que la constitution soit changée. Et là, justement, il s'est appuyé sur de nombreux constitutionnalistes qui passent de radio en radio, de télévision en télévision, pour dire que, c'est normal, on peut changer la constitution en se basant sur le peuple congolais et en se basant aussi sur l'Assemblée nationale, ainsi de suite. Alors, c'est pour cela que ma question, elle est simple. Monsieur Mayo Bitumba, ce qui est en train de se faire maintenant là au Congo, comment est-ce que vous le regardez déjà? Est-ce que ça fait partie tout simplement d'une démarche politique qu'on peut reconnaître au chef de l'État congolais?
1: Oui, Pat, il faut d'abord placer ce qui se passe au Congo dans le contexte africain. Depuis le deuxième processus de démocratisation du continent africain qui a démarré en 1990, nous avons 12 révisions ou changements de constitution. 12.
0: Quelques exemples.
1: Première révision, 1997, c'était au Burkina Faso. Et puis, on est passé en 2002 au Togo, 2005 en Ouganda, plus 2017 toujours en Ouganda, 2008 au Cameroun, 2008 en Algérie, 2011 chez nous au Congo, 2015 au Congo-Brazzaville, 2015 au Rwanda, 2016 en Côte d'Ivoire, 2019 au Bénin, 2020 en Guinée-Conakry et 2023 en République centrafricaine. Qu'est-ce qu'il faut retenir de toutes ces révisions constitutionnelles? Les modifications constitutionnelles en Afrique n'ont généralement pas consisté à renforcer l'alternance démocratique, mais à contourner les limites du pouvoir présidentiel. Soit on supprime la limitation de mandat et on permet au président en exercice d'avoir un troisième, quatrième, cinquième mandat et ainsi de suite. Soit on adopte une nouvelle constitution et là, ça avait commencé en 2015 au Congo-Brazzaville, on adopte une nouvelle constitution et qu'est-ce qu'on fait? On dit on remet les compteurs de mandat présidentiel à zéro et on répare. Donc, le président qui est en exercice peut briguer d'autres cycles de mandat. Soit alors, on change carrément les conditions d'éligibilité du président sortant. Donc, le débat congolais s'inscrit dans la droite ligne de l'histoire continentale, mais avec cette particularité. Au Congo, chez nous, la Constitution de 2006 interdit explicitement de réviser les règles de mandat présidentiel. De réviser donc les règles de mandat présidentiel. C'est ça la grande différence que nous avons entre ce qui se passe au Congo et ce qui s'est passé ailleurs. Et à ce sujet-là, sur ce qui se passe au Congo, si vous le permettez, je vais développer 5 points pour démontrer que donc le président de la République et sa majorité présidentielle, d'abord, en Afrique, il faut retenir ceci. Ce que nous appelons majorité présidentielle en Afrique, ça n'a rien à voir avec les majorités présidentielles en Occident. Mmh. En Occident, pour avoir une majorité présidentielle, vous avez des partis différents qui ont des idéologies différentes, qui se concertent, qui discutent pour pouvoir avoir un programme. Pour avoir un programme commun de gouvernement. Mmh. Mais chez nous, ça ne se passe pas comme cela. Quand vous discutez pour avoir un programme commun de gouvernement, vous êtes des partenaires. Mais chez nous, qu'est-ce qui se passe? Celui qui est président de la République, il invite des gens à la mangeoire. Il dit, toi, viens, je te donne 2 ministères. Tu formes avec moi la majorité présidentielle, et ainsi de suite. Donc, ce qu'ils vont faire ensemble pour le pays, ça n'intéresse personne.
0: Mmh. Monsieur Mayoyo.
1: Une majorité pour... Oui.
0: Oui. Par rapport à, comment dirais-je, à la majorité présidentielle, ce que vous décrivez est assez conforme à ce qui se passe en Belgique. Mais par rapport à ce qui se passe en France, ce n'est pas toujours le cas. C'est-à-dire qu'en Belgique, on a une majorité pour gouverner qui est souvent issu d'une grosse discussion entre des partis qui acceptent de gouverner ensemble et qui, avant même de commencer à gouverner, et donc à former une majorité, à construire un programme. Et on a vu beaucoup de tentatives de construction de programmes qui capotent. Et donc, on doit repartir de zéro pour dire, rediscuter peut-être avec d'autres partis. En France, c'est différent. En France, on a un président de la République qui se cherche une majorité avec les élections, comment dirais-je, législatives. La différence est surtout dans la durée de la constitution de cette majorité. En France, le président a son programme et cette majorité doit tout simplement accepter ou pas le programme du président de la République. C'est-à-dire que le temps de comment dirais-je de construction de cette majorité est très très petit en France, tandis qu'en Belgique, ça prend des mois et on peut même atteindre une année. Donc c'est pas vraiment la même chose. Donc on peut pas dire en Occident il y a ceci. C'est pas vrai.
1: Non. La différence, c'est quoi entre la France et la Belgique? La France est dotée d'un appareil démocratique, de démocratie majoritaire ou conflictuelle. C'est-à-dire, quand un parti gagne les élections, ce parti peut gouverner seul, sans les autres partis. Mais en Belgique, nous avons un autre modèle de démocratie. C'est une démocratie qui convient au pays, au tissu social fragmenté. En Belgique, nous avons ce qu'on appelle une démocratie consensuelle ou consociétale. C'est différent. La différence vient de là. Parce qu'il faut se mettre d'accord. Vous êtes un État où il y a plusieurs ethnies. Vous devez d'abord, l'appareil de l'État doit d'abord s'assurer qu'aucune des ethnies ne domine l'appareil de l'État et ne domine les autres ethnies. Ça, c'est le rôle principal donc de la Constitution dans un État qui a choisi la démocratie consensuelle ou démocratie consociétale. C'est différent. Mais même en France, on voit tout de même, il y a tout de même des négociations concernant donc la différence entre les différentes idéologies. Mais ce que je voulais dire ici, chez nous, une majorité, ça ne veut rien dire, ça ne repose sur rien, aucune valeur. Et il est très facile dans nos pays à nous pour que la majorité fasse la volonté de celui qui est au pouvoir, tout simplement. Mais ce que je veux dire ici, le premier point, c'est quoi? C'est la prestation des serments. N'oubliez pas que Tshisekedi a prêté serment. La main posée sur la Bible, il a juré devant Dieu et la nation d'observer la Constitution et de la défendre. Rien que pour cette prestation de serment, tout ce qu'il est en train de faire maintenant, la Cour constitutionnelle pouvait le plaquer au sol si la Cour constitutionnelle était un contre-pouvoir effectif. Mais on ne le fera pas parce que nous savons en Afrique, les cours constitutionnelles ressemblent un peu à la tour de Pise. Elles sont toujours penchées du côté des puissants de l'heure. Ça, c'est un. Et là, je vais vous donner l'exemple de ce qui s'est passé en République centrafricaine, par exemple. Au mois d'août 2022, le président signe un décret convoquant un comité de rédaction d'une nouvelle constitution. L'opposition saisit la Cour constitutionnelle. Cette fois-là, la Cour constitutionnelle agit exactement comme un contre-pouvoir. Le 23 septembre 2022, la Cour constitutionnelle rejette le décret du président de la République et elle donne deux raisons. La première, pour modifier la constitution en République centrafricaine, il faut que le Sénat soit installé. Or, le Sénat n'était pas encore installé. Deuxième argument de la Cour constitutionnelle, le président a prêté serment en jurant de respecter la Constitution et de la défendre. Et là, il n'est pas en train de respecter la Constitution et de la défendre. Donc, on a rejeté. Mais évidemment, après, le président de la République s'est arrangé pour faire valser la présidente de la Cour suprême et continuer son bonhomme de chemin dans la réforme constitutionnelle. Et aujourd'hui, il est à son troisième mandat. Il a eu son troisième mandat. Donc, rien que la prestation des serments, si nous avions des contre-pouvoirs effectifs, on allait plaquer Tshisekedi au sol. Mais comme nous n'en avons pas, ça passe comme une lettre à la poste. Ça, c'est le premier point. Le deuxième point, l'article 220. Nous, au Congo, nous avons eu le professeur Mampuya qui a fait un travail d'excellence. Il a verrouillé certaines dispositions constitutionnelles. On ne doit pas y toucher. En cherchant à les toucher, en cherchant à les contourner, Tshisekedi est en train de violer une deuxième fois la Constitution. Donc, il viole la Constitution parce qu'il ne respecte pas son serment. Il viole la Constitution parce qu'il veut contourner l'article 220. Donc, si on avait des contre-pouvoirs réels, institutionnels, c'est-à-dire une justice indépendante, un parlement qui fonctionne sur de vraies valeurs et non pas donc sur ces idéologies suspendues en l'air que nous importons de l'Occident et qui ne mobilisent personne, à commencer par ceux qui les importent. Donc, on allait le plaquer au sol. Maintenant, passons un peu aux arguments qu'ils ont utilisés pour motiver le changement de constitution. Il suffit de prendre les propos de Tshisekedi d'hier, quand Kabila voulait changer la Constitution, et les comparer à ses propos d'aujourd'hui. Il suffit de prendre le propos de tous ces constitutionnalistes qui soutiennent le changement de Constitution aujourd'hui, prendre leurs propos d'hier, les comparer aux propos d'aujourd'hui. On se rend compte que ce n'est pas la science qui parle, c'est l'opportunisme. Donc, il n'y a pas une seule raison pour changer la Constitution évoquée par le camp Tshisekedi, que l'opposition n'est détruite. On a pulvérisé toutes ces raisons-là. Et cela démontre quoi? En fin de compte, quand on a pulvérisé toutes ces raisons, nous avons eu la pitrerie du président de la République lui-même qui est allé pour dire hein, qui est celui qui va interdire à moi, garant de la nation, de changer la Constitution. Mais enfin, on est où là? On est où là? Dans un état de droit ou dans une république bananière?
0: En tout cas, ça n'a pas empêché certaines personnes d'applaudir.
1: Évidemment, mais qui applaudit dans nos pays? Nous vivons encore au stade de la politique alimentaire. Ceux qui applaudissent, ce sont ceux qui sont donc à la mangeoire nationale. Mais le reste du peuple n'applaudit pas. Personne n'applaudit. Et puis, ajoutez à cela, non seulement il n'y a pas de bons arguments, non seulement c'est du pur opportunisme, non seulement parce que le président se livre à une véritable pitrerie, mais vous avez le climat qui entoure donc cette volonté de vouloir changer la Constitution. C'est un climat d'intimidation, c'est un climat d'arrestation, c'est un climat de terreur carrément.
0: On ne
1: vient pas nous donner donc des raisons raisonnables pour changer la Constitution dans un tel climat.
0: Alors, M. Mayoyo, il y a des simplifications terribles qui sont faites par le pouvoir et ses chantres constitutionnalistes qui ont raconté ceci hier, qui racontent aujourd'hui autre chose. Et comme vous le dites, un président de la République qui a juré, et d'ailleurs c'est l'article 74 de la Constitution, hein, qui commence par « Je jure d'observer et de défendre la Constitution et les lois de la RDC ». Il a juré de défendre la Constitution. Ce qu'il est en train de faire, c'est de dire que cette Constitution...
1: Il faut ajouter « devant Dieu et la nation
0: ». Oui.
1: Il paraît que c'est un chrétien.
0: Oui, hein? Devant Dieu et la nation. Voilà. Il avait dit qu'il avait donné la nation Congo à Dieu. Il lui avait remis
1: voilà
0: à Dieu.
1: À Dieu. Donc, ce sont des blasphèmes, tout ça.
0: Oui, absolument. Et en plus, le Congo est un État laïque. Donc, on n'entre pas dans ce débat-là. Ça va nous mener loin. Donc, allez-y.
1: Oui, allez-y, Pat. Donc, je voulais ajouter ce point-ci.
0: Oui.
1: Quand ils disent on va utiliser l'article 5 de la Constitution et demander l'avis du peuple souverain, du souverain primaire. Mais là, on est en train de se moquer de nous. C'est un peu comme si on souffrait tout d'un coup d'amnésie historique et qu'on ne se rappelait pas ce qui s'est passé lors de l'élection de 2018 et lors de l'élection de 2023. Tshisekedi n'a jamais gagné une seule élection dans notre pays. En 2018, c'est le despotisme de Kabila qui a fait de lui un président de la République, en dehors des urnes. Nous le savons tous. En 2023, Tshisekedi a organisé la pire des parodies électorales qui puissent exister en Afrique. Normalement, si on avait un contre-pouvoir dans la justice, la Cour constitutionnelle allait invalider ces élections-là. Parce que de un, on n'a pas respecté la loi électorale, qui stipule clairement que donc l'élection doit avoir lieu un seul jour.
0: Oui.
1: Mais nous sommes allés à plus d'une semaine. C'est inimaginable. C'est du banditisme d'État à l'État pur. Et il y a l'ONG Ebouteli qui a fait un rapport là-dessus. Et il intitule son rapport comment? Corruption sans frontières. C'est-à-dire, ce sont des élections qui ont été entachées d'une corruption telle que au niveau de la CENI, on corrompait pour avoir acheté des sièges. Au niveau de la Cour constitutionnelle, on corrompait pour avoir des sièges. Donc, ce ne sont pas des élections. Alors, quelqu'un qui est arrivé au pouvoir de manière frauduleuse en 2018, et qui s'est maintenu au pouvoir de manière tout aussi frauduleuse en 2023, comment pouvez-vous imaginer un seul instant que le pouvoir de cette personne organise un référendum libre et transparent? C'est impossible. C'est impossible. Ce référendum aura des résultats connus à l'avance. Ils le savent, nous le savons. Donc, ils sont en train de nous prendre pour des idiots, tout simplement. Voilà. Il y a un dernier point que je voulais développer.
0: Oui.
1: Ce que Félix Tshisekedi est en train de faire, c'est condamné par l'article 23 de la Charte africaine de la démocratie, des élections et de la gouvernance. Laissez-moi vous lire cet article 23. Les États parties conviennent que l'utilisation, entre autres, des moyens ci-après pour accéder ou se maintenir au pouvoir constitue un changement anticonstitutionnel de gouvernement et est passible des sanctions appropriées de la part de l'Union. Il y a 5 scénarios. Le 5e scénario, c'est quoi? Tout amendement ou toute révision des constitutions ou des instruments juridiques qui portent atteinte au principe de l'alternance démocratique. C'est ce qu'il est en train de faire. Malheureusement pour nous, Africains, c'est que l'Union africaine, c'est une institution aussi malade que nos États, que les États membres. C'est-à-dire, elle a des principes, mais elle n'a pas le moyen donc de mettre en pratique ces principes-là. Quand vous avez un président qui est en train de violer le point 5 de l'article 23 de la Charte africaine de la démocratie, des élections et de la gouvernance, au lieu que l'Union africaine veille au grain, protège la population, parce que quand un président veut passer par la force, eh bien, il y a des cadavres. Nous avons vu des cadavres dernièrement. Nous avons vu des cadavres dernièrement à Kinshasa. Donc, quand un président veut passer en force, l'Union africaine, c'était dans toutes les langues. Et l'Union africaine ne viendra que quand le premier scénario, par exemple, le putsch hein, ou coup d'État a lieu, là, l'Union africaine vient, montre ses biceps et essaie de prendre quelques sanctions qui n'ont même pas un seul impact sur donc, le pays et, qui a violé cette charte. C'est un peu ça. Donc, nous sommes des pays très mal organisés, très, très mal organisés parce que ce que nous mettons en place comme contre-pouvoir, ça ne fonctionne pas. Nous le voyons très bien. Et nous voyons quelles sont les causes systémiques qui conduisent à l'impuissance de contre-pouvoir institutionnel. Mais nous ne faisons rien pour corriger cela. Et ce qui est terrible, c'est que quand vous étudiez les royaumes Cuba, quand vous étudiez les royaumes Congo, vous voyez que ces États-là avaient des contre-pouvoirs efficients. Le roi ne pouvait pas se permettre n'importe quoi. Dans ces royaumes-là, il y avait donc des mécanismes de déposition du chef, pas seulement chez nous, mais un peu partout en Afrique, il y avait plusieurs États précoloniaux qui fonctionnaient de manière démocratique. Mais comme la propagande coloniale, les cadres des colonisateurs nous ont coupés de nos racines, nous ne nous retrouvons pas. Et c'est comme ça que nous sommes en train de végéter, d'errer, hein, et de constitution en constitution, sans que donc cela ne puisse avoir un impact substantiel sur la gouvernance du pays.
0: Monsieur Mayoyo,
1: oui.
0: Quand on regarde la situation en République démocratique du Congo et le débat qui est en train de se dérouler autour de la possibilité de changement du, comment dirais-je, de la Constitution, on est quand même atterré de constater que, quelque part, le pouvoir et ses communicants, ses, comment dirais-je, ses constitutionnalistes qui passent de radio à radio, de télé en télé, pour raconter ce qu'ils ont démoli hier vis-à-vis de Kabila, qui ne pouvait pas toucher à la Constitution, qui pouvait ainsi de suite, mais aujourd'hui qu'ils justifient avec Tshisekedi. Alors, la question qu'on devrait se poser, si les partis politiques sont tellement affaiblis qu'ils ne sont pas capables quelque part de s'opposer à cela et que, bon, on peut quand même considérer que le dernier rempart, c'est quand même la population. C'est-à-dire que quelque part, la personne à qui on est en train de voler toute l'existence, tous les avoirs, toute la vie, c'est quand même la population congolaise qu'on est en train de, comment dirais-je, de se jouer de cette population-là. Jusque quand continuera cette population à laisser ces gens faire? Parce que quelque part, ce n'est pas normal. Tout le monde voit que ce monsieur est en train, quelque part, de justifier l'injustifiable. Et bon, il a les moyens peut-être de soutenir cela. Il a les moyens de l'État, hein, tout l'argent de l'État, les avoirs de l'État. Il a la police, il a la gendarmerie, il a l'armée, ainsi de suite. Et maintenant, en plus, il a des milices qui sont comment, à son service. Bah, est-ce que il faudrait
1: tribale. Mais, une milice tribale, il faut préciser ça.
0: Oui, c'est vrai. La quasi-totalité de ces comment dirais-je des membres de cette milice là sont de son ethnie. Pas tous, hein, il faut quand même le relever. Oui. Parce qu'il y a d'autres qui sont tout simplement des amoureux de l'UDPS qui viennent d'autres. Mais la majorité, on dira pas la majorité, la très très grande majorité est de sa région. Sinon de son ethnie. Voilà, donc quelque part, il y a une guerre qu'on n'a pas encore faite. Hein. C'est-à-dire que comment nous opposer à... Et ça se passe dans les ethnies, hein. Dans nos ethnies, à cela. Quand le chef exagère quelque part, ce sont des populations qui s'arrangent, sinon pour venir lui trancher la tête, mais en tout cas pour lui s'opposer à lui de manière franche et en général le déposer du pouvoir. Jusque-là, au Congo, on dirait que il y a un problème avec... on n'a pas encore pris la mesure et on ne sent pas encore la nécessité de faire ce dernier combat-là pour que le président de la République ait peur, quelque part, de la population.
1: Oui. Il faut que la peur change de camp.
0: Oui.
1: Il faut que ça change de camp. Vous avez vu ce qui s'est passé lors de la dernière marche de l'opposition. Il y a eu des cadavres.
0: Oui.
1: Et puis, certainement que les gendarmes du monde, ceux qui sont influents au-dessus de nous, ont dû intervenir pour dire il y a quelque chose qui ne va pas. Et je suis certain que pour la marche qui était programmée prochainement,
0: le 8,
1: il allait y avoir encore beaucoup de sang. Et c'est pour cela qu'il a reculé. Mais en ce qui concerne le soulèvement populaire, vous savez, quand les Belges nous ont colonisés, ils racontaient à tout le monde qu'ils ont créé une colonie modèle dans laquelle le peuple ne se révolterait jamais. Mais en 1959, on a vu ce qu'on a vu. L'interdiction d'un meeting de Kasavubu a dégénéré et la Belgique a pris peur. Le roi Baudouin a prononcé un discours comme quoi ils étaient prêts à octroyer l'indépendance parce qu'ils voyaient très bien comment la France était embourbée dans la guerre coloniale en Algérie. Et la petite Belgique s'est dit « Non, nous on ne va pas nous engager dans une guerre coloniale. Ils veulent l'indépendance, on leur accorde l'indépendance. » C'est-à-dire, les soulèvements populaires ont leur raison que la raison ignore souvent. Ces peuples que nous trouvons amorphes aujourd'hui, demain, il peut y avoir un incident, même banal, qui fera qu'ils rasent tout dans la ville de Kinshasa. Ce n'est pas impossible. Ce n'est pas impossible. Mais les dirigeants sont comme cela. Tant qu'ils n'ont pas de la résistance, eh bien, ils foncent jusqu'à ce que donc ils vont passer ou bien ils vont casser. C'est ce qui s'est passé avec, Joseph Kabila. Joseph Kabila, si Tshisekedi est devenu président de la République, c'est parce qu'à un moment donné, Joseph Kabila qui s'était entêté. Et regardez un peu donc l'absence de nos contre-pouvoirs. C'est-à-dire, vous êtes président de la République, vous arrivez à votre deuxième, second et dernier mandat, et vous refusez carrément d'organiser les élections. Et vous continuez à présider ce pays par défi. Eh bien, il a fait cela. C'est vrai que nous avons bougé. La population est descendue dans la rue. Il y a eu des morts. Mais l'élément le plus important, c'était quoi? C'est qu'en 2016, celui qui se considère comme le gendarme du monde, les États-Unis, ont dépêché à Kinshasa Nikki Haley, hein, qui s'est enfermé avec Joseph Kabila, seul dans un bureau, pour lui dire, lui lancer l'ultimatum des États-Unis. On lui a lancé l'ultimatum. C'est comme ça qu'il a organisé les élections en 2018. Si les États-Unis n'étaient pas venus à notre rescousse, Kabila allait rester au pouvoir. Vous comprenez? Donc, nous avons un système politique, mais dans ce système politique que nous avons mis en place, les contre-pouvoirs viennent d'où? De l'extérieur. Nous devons nous remettre en question et voir qu'est-ce qui ne va pas dans ce système politique pour les reformuler, pour les réinventer de manière à ce que demain, le président de la République n'ait pas à s'amuser avec la population congolaise. Pour que demain, le président de la République ne considère pas le Congo comme sa propriété privée temporaire, parce que notre pays a toujours été une propriété privée temporaire de ceux qui la dirigent.
0: Mais c'était
1: une propriété privée de Mobutu, une propriété privée de Laurent-Désiré Kabila, une propriété privée de Joseph Kabila. Aujourd'hui, c'est une propriété privée de Tshisekedi. Voyez comment est-ce que donc la prédation est organisée à ciel ouvert. Hein? Nous le voyons, mais vous ne pouvez rien faire. Pourquoi? Il y a des causes systémiques qui expliquent ces comportements. Tant que le haut commis de l'État considèrent le président de la République comme une branche sur laquelle ils sont assis, eh bien, ils ne vont rien faire pour le démettre. Personne ne scie la branche sur laquelle elle est assise. Personne. Mm-hmm. Donc, tu es assis confortablement sur une branche qui s'appelle président de la République, qui te donne puissance, gloire, richesse. Tu ne vas pas militer pour que cette branche soit sciée. Parce que si vous sciez cette branche, vous-même, vous tombez. Donc, nous devons absolument casser le mécanisme clientéliste qui lie tout le haut commis de l'État congolais au président de la République. Et c'est seulement en ce moment-là que le président de la République redeviendra un homme et qui aura des comptes à rendre à la nation. C'est seulement en ce moment-là que le président de la République aura peur de violer les lois de la République. Mais tant que le clientélisme est là et il est roi partout, clientélisme, tribalisme, népotisme, c'est ça donc le drame de nos constitutions en Afrique. Elle laisse la voie ouverte à tous ces fléaux-là. Il n'y a aucun mécanisme de lutte. En fait, quand nous rédigeons nos constitutions en Afrique, nous nous comportons comme un médecin qui, lors de la consultation, voit le patient, lui dit « Voilà, vous souffrez de telle maladie » et lui dit « Bon, vous pouvez rentrer à la maison. » Non, le rôle du médecin ne s'arrête pas là. Vous avez diagnostiqué le mal, maintenant, vous proposez le remède. Et chez nous, quand vous lisez, je vous ai déjà expliqué ça à maintes reprises là à la radio Air Libre, quand vous lisez notre constitution, dans le préambule, on nomme tous les fléaux qui gangrènent la gouvernance de notre pays. Mais dans le corps de la Constitution, vous ne trouverez aucun mécanisme de lutte contre ces fléaux. Chaque fois, suivez les réseaux sociaux, quand Tshisekedi procède à des nominations, c'est tout le monde qui s'écrie « Oh, voilà, donc ça, c'est un pays de Balouba du Kassai. » Mais quand Tshisekedi nomme un Moulouba du Kassai ou nomme la majorité de Balouba du Kassai, donc ses frères détenus, il ne viole aucune disposition constitutionnelle. Et c'est ça qui est grave. Il ne viole aucune disposition constitutionnelle. Alors, nous devons faire en sorte que le pouvoir immense que nos constitutions boiteuses accordent au président de la République, ce pouvoir immense, nous devons le casser pour que demain, le président de la République ait peur des lois de la République, à commencer par la loi fondamentale. Sans cela, si nous ne cassons pas cela, après lui, il viendra... Vous comprenez? Quand vous avez étudié le fonctionnement donc du processus de démocratisation en Afrique, moi, mon livre est sorti en 1999. dans mon livre, si vous allez à la page 130, vous lirez noir sur blanc que si on va aux élections avec le schéma institutionnel retenu à la Conférence nationale, schéma institutionnel reconduit par le dialogue de Sun City, il n'y aura pas de démocratie dans notre pays. Et depuis 2006 que nous avons organisé des élections censées mettre en place donc un État démocratique, eh bien, la démocratie n'existe pas. Le pouvoir de Joseph Kabila était exactement le même que celui de Mobutu, c'est-à-dire sans contre-pouvoir effectif. Le pouvoir de Félix Tshisekedi est exactement comme le pouvoir de Joseph Kabila, exactement comme le pouvoir de Laurent Désiré Kabila, exactement comme le pouvoir de Mobutu. C'est-à-dire, ils ne sont confrontés à aucune résistance, rien. Alors, comment voulez-vous? On vous dit le pouvoir corrompt. On vous dit la personne qui a le pouvoir.

0: Nous sommes allés à la démocratie en même temps que le pays de l'Europe de l'Est. Est-ce que dans le pays de l'Europe de l'Est, vous voyez ce qui se passe dans mon pays à nous? Est-ce qu'ils parlent de jeune démocratie? Donc, les travers que nous connaissons, ce sont des travers qui sont liés, ce sont des dysfonctionnements qui sont liés à l'appareil d'État que nous mettons en place. Tant que nous n'avons pas pris conscience de cela, vous pouvez changer les gens. En fait, notre pays ressemble à un véhicule en panne. Nous nous acharnons à changer de conducteur alors que nous devons d'abord amener les véhicules au garage pour qu'ils soient réparés. Et réparer, c'est refonder avant tout l'État congolais sur de nouvelles bases. Voilà.
1: Monsieur Mayoyo, comment dirais-je, en m'appuyant sur ce que vous êtes en train de dire, quand je regarde les décisions qui sont prises par Étienne Tshisekedi, généralement il signe des ordonnances, hein, et la majorité de ces signatures d'ordonnances concernent les nominations. Hein, il nomme tout le monde au Congo. Donc, tu sais qu'il dit nomme les magistrats. Mais alors, on étale les noms, oulala, sur toute l'étendue de la République du Zaïre. Tous les magistrats sont nommés par le président de la République. Toute la hiérarchie, des magistrats nommés par le président de la République. Pourtant, nous sommes là dans deux pouvoirs différents, hein. Très, très différent. Parce que, quelque part, ce sont même des antagoniques. Hein, mais comment peut-on laisser le président de la République nommer les magistrats? Ce n'est pas possible.
0: Voilà. Ce n'est pas possible. C'est-à-dire, il y a ce fait-là. C'est-à-dire, c'est l'architecture politique que nous mettons en place qui font que le président africain se conduise comme des demi-dieux. Changer cette architecture politique et vous verrez qu'ils vont se conduire comme des présidents comme dans d'autres pays. Ce sont des demi-dieux. Tu feras quoi, hein? Le fils du président se conduit mal. Qui va l'arrêter? Le président lui-même se conduit mal. Qui va l'arrêter? Prenons par exemple la milice tribale que Tshisekedi a mise en place. Mmh. Eh bien, nous avons l'article 190 de la Constitution qui interdit ça. Personne ne peut organiser une milice au pays. Personne n'a ce droit-là. Mmh. Mais il le fait en violation totale de la Constitution et rien ne lui arrive. C'est-à-dire, le président africain ne court aucun risque quoi qu'il fasse parce que le contre-pouvoir institutionnel sont impuissants. Tout simplement.
1: Monsieur Mayoyo, oui. Voyons quand même les choses, restant terre à terre. Pourquoi le procureur de la République ne peut pas attaquer les forces du progrès? Est-ce que c'est parce que il a été nommé par Félix Tshisekedi que lui-même ne peut pas lire la Constitution et les lois qui lui donnent le pouvoir d'appliquer cette règle-là qui dit que personne ne peut organiser des milices? Il peut le faire. Oui. Pourquoi ne le fait-il pas? Est-il corrompu? D'accord, lui, il est corrompu. Peut-être que celui qui va arriver ne sera pas. C'est-à-dire qu'il y a, un combat populaire qui n'est pas fait.
0: Oui. Laissez-moi répondre à votre question.
1: Oui.
0: Allô?
1: Oui, on vous écoute.
0: Allô?
1: Oui, on vous écoute.
0: Dans une démocratie, il y a deux choses qui sont très importantes. Il y a la séparation de pouvoirs. Cette séparation de pouvoirs doit être effective. Mais chez nous, il n'y a pas de séparation de pouvoirs. Il suffit de voir comment on devient président de l'Assemblée nationale pour comprendre qu'il y a une relation clientéliste entre le président de l'Assemblée nationale et le président de la République. Donc, la séparation du pouvoir à ce niveau-là, c'est une illusion. Pareil au niveau de l'appareil judiciaire. Je vous ai dit tantôt que presque tout le haut commis de l'État considère le président de la République comme la branche sur laquelle ils sont assis. Qu'est-ce qui va se passer demain si jamais le procureur de la République, hein, le président...

0: de ce que vous appelez n'importe quoi, cour constitutionnelle, si jamais il s'attaquait à des individus qui sont en train de faire ce que l'UDPS leur demande de faire. Eh bien,
1: encore 10 secondes. Encore 10 secondes. Oui. C'est allé très vite.
0: Le deuxième aspect le plus important, c'est l'équilibre de pouvoir. Entre le pouvoir judiciaire et le pouvoir exécutif, il y a un déséquilibre total. Le président de la République a dans sa poche la police nationale. Il a dans sa poche
1: Monsieur la police nationale. Monsieur Mayoyo, oui. Merci beaucoup. Oui. Nous sommes arrivés à 14h, la fin de nos émissions. Encore merci.
0: Je vous en prie.

Bonjour à tous et à toutes, c'est La Musique Adoucit les Mœurs. La Musique Adoucit les Mœurs qui commence aujourd'hui avec une chanson qui s'appelle If I Should Lose You, si je devais te perdre ou vous perdre. Et c'est West Montgomery et ses copains, un extrait de l'album Graveyard. Et pas Graveyard, c'est pas un cimetière, c'est le truc du groove plus exactement. Alors La Musique Adoucit les Mœurs depuis de très nombreuses années vous propose chaque semaine un rendez-vous qui est consacré à la paix, à la recherche de la paix. Et cela vous permet, semaine après semaine, d'avoir un éclairage, peut-être, sur l'un ou l'autre aspect des problématiques de paix et de non-violence. Alors, ça prend différentes formes. Il y a des fois où on parle surtout de musique, d'autres fois où on parle de textes tout à fait officiels venant de l'ONU ou d'autres organisations internationales. Parfois, ce sont des témoignages recueillis par des organisations non gouvernementales, des organisations parfois locales, mais qui militent pour la paix, etc., etc. Et nous avons également l'habitude de faire de temps en temps, en tout cas, des émissions plutôt historiques et la commémoration du 100e anniversaire de la Première Guerre mondiale nous a évidemment donné l'occasion d'y consacrer plusieurs émissions, des émissions on va dire spéciales, des émissions plus historiques ou alors se basant sur une analyse d'aujourd'hui par rapport à des faits qui se sont passés à l'époque. Alors, le 11 novembre 1918 prenait fin la Première Guerre mondiale. Au fond, je vous raconte des bêtises parce qu'elle a encore continué sur le front oriental pendant quelques années. Va-t-on fêter la victoire lorsque on peut bien considérer et on n'hésite pas à dire de plus en plus la vérité qu'il s'agissait d'une grande boucherie, la première guerre industrielle qui a valu des millions de morts, 10 millions de morts militaires, 9 millions de civils, et à ça il faut encore ajouter 21 millions de blessés, plus les réfugiés. On se souviendra par exemple qu'en Belgique, qui comptait juste avant la guerre 7,5 millions d'habitants, eh bien 1 million de ces 7,5 millions iront se réfugier aux Pays-Bas, d'autres iront en France, 250 000 dans le nord de l'Angleterre, etc., etc., avec tous les problèmes que ça peut poser au niveau logistique. Une grande boucherie, donc, dont il ne convient pas de fêter la fin, mais bien de commémorer la mémoire de ceux qui ont vécu cette époque ou qui sont morts. Commémorer les victimes qui étaient essentiellement des ouvriers, des paysans qu'on envoyait se battre les uns contre les autres sans qu'ils aient eux-mêmes des reproches à formuler à l'ennemi. Alors dans l'émission d'aujourd'hui, on va parler de certains aspects par lesquels on n'aborde généralement pas la Première Guerre mondiale. C'est aussi la façon dont le français est devenu la langue officielle de la France. Je vais vous donner une série d'exemples à ce niveau. Et puis on verra aussi ce que les gens mangeaient. Et on aura une petite rubrique culinaire. On parlera également culture avec des livres inspiré par le premier conflit mondial et également quelques chansons. Alors c'est aussi une habitude dans cette émission La Musique Adoucit les Mœurs de vous proposer des chansons qui parlent des mêmes thèmes que l'émission. Et pour commencer, on va d'ailleurs vous proposer une chanson qui est une chanson qui date du milieu des années 70, 1975, mais qui fait référence à ce souhait des belligérants au sortir de la Première Guerre mondiale, plus jamais ça, plus jamais la guerre. Et donc on disait que c'était la dernière. Ce sont les paroles du début de la chanson La Guerre, une chanson du GAM, le groupe d'action musicale, extrait
de son album Chanson de lutte en Belgique 1974-1977. 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

après cette chanson du Gamme que je vous ai malheureusement écornée, eh bien, en fond sonore, le Wiener Philharmonic sous la direction de Leonard Bernstein dans la symphonie numéro 92, dite Oxford, de Joseph Haydn. Alors commençons par un petit peu de mythologie et entre autres dans l'argument utilisé par une partie du mouvement flamand pendant la Première Guerre mondiale et depuis lors, un argument qui voudrait que les soldats flamands se soient fait tuer parce qu'ils étaient envoyés combattre l'ennemi. Avec des ordres qu'il ne comprenait pas parce que ces ordres étaient donnés en français. Alors vous allez voir dans un instant pourquoi je commence par parler de ça, parce qu'on va parler aussi du français en France, dans les lignes françaises. Alors, l'argument des flamingants n'est pas tout à fait faux, plutôt il est exact, sauf que il pêche par omission. En effet, en 1914, les gens du peuple ne parlaient ni le français, ni le flamand, ni le néerlandais. Ils parlaient le dialecte. Les wallons parlaient wallon, les flamands parlaient flamand. Et les officiers de carrière, en tout cas, eux, avaient généralement fait leurs études en français. Et s'ils connaissaient le flamand ou le wallon, c'était tout simplement parce qu'ils parlaient à leur petit personnel, à la servante, au chauffeur, à la cuisinière, etc., dans leur langue de leur région. Quant à la transmission des ordres dans une langue que les soldats ne comprenaient pas, c'est effectivement un mythe, dans la mesure où si les hauts officiers de carrière eux pratiquaient le français et dédaignaient parler autre chose par snobisme, eh bien les sous-officiers, les caporaux, etc., eux étaient des gens issus du peuple et donc traduisaient les ordres du français vers la langue usuelle des soldats qu'ils avaient sous leurs ordres. Alors en France, me direz-vous, le français c'est la langue de la République, donc tous les soldats devaient comprendre les ordres qu'on leur donnait. Eh bien, figurez-vous que non. Et on va en avoir un témoignage à travers un article paru dans le journal de droite Figaro. C'est récemment, c'était le 4 novembre 2018. Un article de Alice Develay qui explique comment la Grande Guerre a fait du français la langue de la nation. Alors, c'est très simple. Les soldats parlaient pour la plupart la langue de leur région. Et donc, un Alsacien ne comprenait pas nécessairement ce que racontait un Breton. Et de ce fait, ils ont dû converser dans une langue qui ressemblait de plus en plus à du français pour pouvoir se comprendre et pour pouvoir comprendre aussi les ordres qui leur étaient donnés. D'autant plus, on va le voir dans l'article, que les langues régionales sont souvent des langues orales et n'ont donc pas la possibilité d'écrire à la maison à ses enfants, à ses parents, à sa femme, à ses oncles et tantes. Dans la langue régionale, il faut donc obligatoirement passer par une langue dite officielle. Confrontés à l'innommable au cœur des tranchées, les soldats ont dû réinventer la langue en dépassant leur dialecte, écrit Alice Develay. Et elle a rencontré à ce sujet l'historienne Odile Renette, qui précisément donne un certain nombre d'informations sur l'argot des poilus. De la Première Guerre mondiale, écrit la journaliste, les grands écrivains tels Barbus dans le feu, Dorgelès dans les croix de bois ou encore Genevoix dans la boue ont tout raconté.
l'horreur des tranchées, l'odeur de la mort qui grignote les corps, la peur sur le front et à l'arrière. 100 ans après l'armistice, le 11 novembre 1918, leur écriture et a fortiori leurs mots font toujours trembler. L'historienne Odile Roinette est auteure des mots des tranchées, l'invention d'une langue de guerre, 1914-1919, paru chez Armand Collin. Odile Roinette donc revient pour le Figaro sur cette langue qui dut être inventée pour les besoins de la guerre. Aussi des mots qui n'existaient pas avant la guerre, alors on les a inventés. Voilà. Alors la journaliste écrit ceci. Bosch, zinzin, on note une centaine de termes d'argot employés par les poilus durant la Première Guerre mondiale. Dans quelle mesure le conflit a-t-il favorisé la diffusion et la création de mots? Odile Roinette répond, la Première Guerre mondiale a constitué un terrain d'invention lexicale, mais la plupart des mots attribués à la langue des soldats existaient en réalité avant le conflit. Ils ont en quelque sorte été popularisés et diffusés par le conflit lui-même. Il s'agissait soit de mots issus de la langue orale populaire de l'avant-guerre, soit de mots issus de l'argot militaire. Tous ces termes se sont trouvés mis sur le devant de la scène au moment de la mobilisation, car il y a eu une mobilisation culturelle de grande ampleur qui a touché aussi la langue. Cela n'avait jamais été le cas auparavant à cette échelle-là.

Quand les grandes guerres éclatent, les soldats venus de toute la France ne parlent pas la même langue, continue Alice de Velay, le français n'était pas encore la langue de la République. Et là, Odile Renette répond qu'il faut distinguer la langue écrite et l'oralité. L'oralité est un problème considérable pour les historiens de cette période, puisqu'ils ne disposent d'aucun enregistrement sonore de conversation qui se serait tenue entre soldats. Les dialectes ne s'écrivent pas, ils se parlent. Il y a bien eu de grandes enquêtes qui ont été menées par des linguistes, comme Albert Dauzat du côté français. Cette oralité reste en partie inaccessible. La conversation ordinaire devait se faire dans les dialectes des régions d'origine des soldats, aussi longtemps que le recrutement régional a subsisté au sein des unités, c'est-à-dire jusqu'en 1915 pour l'armée française. Après, il y a eu un brassage géographique beaucoup plus important. En 1914, la langue nationale est écrite. Mais elle l'est encore difficilement dans certains milieux populaires et dans certaines régions où les particularismes linguistiques demeurent importants, comme en Bretagne, en Occitanie, etc. Et donc, comment faisaient les Alsaciens, les Ch'tis et les Marseillais pour communiquer? Ils parlaient français, continue Odile Rouanette. C'est pour cela que l'on parle de la Grande Guerre comme un événement de langage. Elle a été un moment de diffusion important du français, à la fois à l'écrit et à l'oral, car le français est la langue commune à tous. Les soldats l'ont apprise à l'école primaire, puis durant leur service militaire. N'oublions pas en effet que durant la guerre, il y eut énormément de cas où il était impossible de désigner des objets, des gestes, des situations qui n'avaient pas leur équivalent dans les dialectes. On n'avait pas, par exemple, en occitan, un mot pour traduire le mot « obus ». Donc les soldats jonglaient entre la langue nationale et les dialectes. Ouais, je crois qu'on peut dire encore aujourd'hui, avec des gens issus de l'immigration, qu'effectivement, quand ils parlent entre eux, ils utilisent un certain nombre de mots français qui n'existent peut-être pas nécessairement dans la langue, dans leur langue de pays d'origine, ou alors avec parfois une signification relativement différente. Donc, on avait déjà cet exemple-là pendant la Première Guerre mondiale. Et si on parle de l'Alsacien, du Ch'ti, de l'Occitan, etc., n'oublions pas qu'il y avait aussi, par exemple, 200 000 tirailleurs sénégalais, plus de 60 000 Marocains. Je suppose qu'entre eux, ils parlaient le dialecte de la région. Comme encore aujourd'hui, dans ces régions, on peut entendre ces dialectes. Ils ne parlent pas nécessairement tous arabes. De même que dans les populations qui ont émigré en Belgique, venant par exemple du Maroc, eh bien, il y a des gens qui parlent le kabyle, qui parlent le rifin, etc., etc. Donc, s'entend d'ici, le phénomène était probablement, ou même sûrement, largement supérieur à aujourd'hui.

Et donc, la guerre a été un facteur d'unification de la langue. On parlait aussi pas nécessairement le même français à Paris qu'à Marseille. L'historienne Odile Rouanet confirme que ce facteur d'unification de la guerre a été certain. L'écriture, dit-elle, la correspondance familiale s'effectue en français, certes loin des normes de l'Académie française, mais la Grande Guerre a été une expérience d'écriture et de diffusion du français considérable. L'Académie, compte tenu de l'intensité des échanges entre le front et l'arrière, j'ai lu récemment le nombre de lettres qui étaient écrites tous les jours par les soldats à leurs parents, à leurs proches, et également le nombre de lettres qui étaient... donc il y a aussi les parents, les proches qui ont appris à écrire dans un français plus ou moins correct pour pouvoir écrire à leurs soldats au front. Et donc la guerre a consolidé le processus de très longue durée de diffusion de la langue française à l'écrit et également l'alphabétisation. Grâce à l'analyse de correspondances de soldats ordinaires, par exemple de soldats issus du Midi languedocien, on sait que ces combattants demandaient à leur épouse de leur écrire en français. Le français est la langue de la nation et surtout de la nation en guerre. Il est de surcroît un des instruments fondamentaux de promotion sociale.

L'historien doit aussi analyser la question de la langue des tranchées comme une manifestation de la mobilisation patriotique. S'il y a bien des mots de l'argot qui circulent entre les soldats, il y a aussi de la part des acteurs de la mobilisation patriotique une volonté d'attribuer aux soldats un argot des tranchées auquel ils assignent une fonction identitaire. L'argot des tranchées sera en quelque sorte un des attributs du bon soldat. Cependant, on voit bien que ce discours vient d'en haut. S'il recoupe des usages, il en exagère souvent la fréquence et surtout, il nivelle les pratiques en gommant la complexité des situations et la diversité des origines et des expériences à l'intérieur de la communauté des combattants. Beaucoup de mots étaient relativement, voire très peu utilisés. Toutefois, il est vrai que l'argot des tranchées était ressenti comme un vecteur de patriotisme. Alors, il y a aussi un autre phénomène qui est l'euphémisation de la violence vécue dans le discours combattant. Et donc là, il s'agit d'une vieille tradition militaire. En minimisant l'horreur, on déréalise la violence. On va donc utiliser des euphémismes pour caractériser des choses horribles, des choses dramatiques. Et il s'agit quelque part de protéger aussi les gens qui vivent cette expérience ou dont les proches vivent cette expérience. Et donc, ce phénomène semble avoir une fonction cathartique, celle de dire donc l'indicible. Si ces mots d'argot ont été créés pour ne pas être compris des civils, écrit Odile Rouanette, ils ont aussi été inventés pour désigner des choses indicibles ou des objets qui n'avaient pas d'équivalent dans la langue. L'euphémisation de la violence vécue dans le discours combattant appartient à une vieille tradition militaire. En minimisant l'horreur, on déréalise la violence. Ce phénomène a été particulièrement fort durant la Première Guerre mondiale. Le mot « marmite », par exemple, qui appartient au registre de la vie domestique, « casserole », donc « marmite », désignait en fait un obus de gros calibre, capable de produire des dégâts considérables. Le désigner ainsi, donc comme un outil de cuisine, permettait à la fois de suggérer sa taille et potentiellement sa dangerosité, tout en la neutralisant, grâce à ce rapprochement avec un objet du quotidien utilisé dans le temps de paix. Les soldats jouaient ainsi avec des registres sémantiques différents, de même qu'ils ont modifié le sens de certains mots. Le mot « embusqué », par exemple, qui désignait un soldat débrouillard, est devenu pendant le conflit un terme péjoratif, utilisé pour stigmatiser les hommes suspectés de vouloir échapper au danger et de rompre ainsi le consensus patriotique. Peut-on alors parler d'une langue des poilus, demande Alice Develay. Et l'historienne, là, Odile Rouanette, relativise. Elle dit le mot poilu vient justement de cet argot d'avant-guerre qui a été diffusé durant la Première Guerre et avec lequel les soldats entretenaient un rapport ambigu. Ils l'utilisaient parfois, dans certaines circonstances, entre eux, mais parfois aussi ils refusaient que les civils l'emploient à leur égard. Le mot « poilu » est une allusion au courage physique et à l'endurance. Il fait référence à un système de représentation qui faisait depuis longtemps de la pilosité corporelle un marqueur de virilité. Le mot a été popularisé au cours de l'année 1914, mais bien moins que le mot « boche », généralisé partout pour désigner l'allemand. La langue des combattants, c'est en réalité la langue de tout un chacun, avec des mots inventés pour traduire les réalités de la guerre en cours. Alors, j'avais, dans une précédente émission, expliqué d'où venait le mot « boche ». Alors, pour ceux qui avaient raté l'épisode, en fait, c'est la contraction de Al Bosch, qui lui-même est un dérivé d'un autre mot. Et on parle parfois encore, moi j'ai encore entendu certaines personnes qui disaient de manière péjorative pour qualifier les Italiens des Italoches. Eh bien, ici, on a la même chose avec les Allemands, donc, qu'on a caractérisé avant la Première Guerre mondiale de Al Bosch, et puis le mot est devenu Bosch.
et c'est resté dans les mémoires à ce titre-là. À remarquer aussi que dans chaque langue, français, anglais, allemand, etc., les termes ne sont pas nécessairement les mêmes. On qualifie parfois les soldats d'autres termes, par exemple un piot pour parler d'un soldat en Belgique. On a parfois des qualificatifs un peu moins dignes, en qualifiant par exemple les Anglais de roast beef. Et donc on invente des mots pour répondre à une réalité, la réalité de la guerre, des mots qui n'existaient pas ou alors dans des sens qui n'étaient pas le sens au début de la guerre. Et il y a également des mots qui viennent justement des colonies, puisqu'un certain nombre de soldats des colonies, même un nombre certain, des centaines de milliers de soldats des colonies dans les différentes armées, ont apporté chacun leurs mots. Et c'est pour terminer l'article et l'interview que l'historienne Odile Roanet parle de ces mots datant d'avant-guerre qui ont été popularisés durant la Première Guerre mondiale et qui sont restés dans la langue familière. Et elle donne l'exemple du mot « nouba ». Faire la nouba, c'est faire la fête dans l'argot populaire. Cela vient de la langue des soldats coloniaux. Le ramdam, lui, est une transformation du mot ramadan, ramadan. Le terme toubib, qui désigne le médecin, vient d'un mot arabe. Il est transféré dans les usages oraux par des soldats qui étaient présents en Algérie depuis 1830. Les mots pinard et parigot ne sont pas nés durant la guerre, contrairement à ce que l'on peut dire. Ils sont bien antérieurs. Par contre, le mot « no man's land » est un exemple de néologisme, donc un mot créé parce qu'il n'existait pas. C'est un terme emprunté aux Britanniques par l'armée française pour désigner donc la zone de haute létalité, là où on mourait beaucoup, entre les deux lignes ennemies, une zone qu'on ne traversait qu'au prix de massacres sans nom. Peu de mots nés pendant le conflit lui-même sont restés dans les usages et ils sont plutôt liés à des inventions techniques. Alors, l'exemple type, c'est évidemment le mot « tank » pour désigner un blindé, puisque les tanks n'existaient pas avant. Les blindés n'existaient pas avant le conflit, ou en tout cas pas du tout dans cette forme-là, dans la forme dont on les connaît encore aujourd'hui, c'est-à-dire un véhicule automobile qui fonctionnait de manière blindée, de manière à pouvoir résister au feu de l'ennemi. Un article donc de Alice Develay qui était paru dans le Figaro du 4 novembre 2018.

0: Alors, on va quitter la symphonie numéro 92 de Haydn, interprétée, je vous le rappelle, par le Wiener Philharmoniker et sous la direction de Leonard Bernstein, pour vous rappeler que vous êtes à l'écoute de La musique adoucit les mœurs, l'émission de Radio Air Libre. Poursuivre une chanson de Montéus. Alors Montéus, c'est un cas un peu particulier, chanson populaire, chanteur populaire, auteur de nombreuses chansons. Il fait partie du courant de socialiste, on va l'appeler comme ça, pacifiste de l'avant-guerre. Et puis, il change son fusil d'épaule, c'est vraiment le cas de le dire. Au début de la Première Guerre mondiale, il écrira de très belles chansons bellicistes. Et Renaud disait, s'il ne voulait pas retourner sa veste, il n'avait qu'à mettre un blouson. Ça résume bien la situation de Montéus qui, après le conflit, va à nouveau écrire des chansons antimilitaristes, dont une qui est restée célèbre, qui n'est pas une chanson écrite pendant la guerre, mais qui a été écrite un certain temps après la fin de la guerre. Il s'agit de « La butte rouge ». Qui est un équivalent, comme vous le savez, du côté allemand. Et là, on ne parle pas de la butte rouge, mais bien de la tranchée Der Graben. Mais écoutons Renaud, une des nombreuses interprétations qui existent de cette chanson, La butte rouge.
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0: bien, on continue cette émission La musique adoucit les mœurs avec un fond sonore. Harry Sweets, Edison dans Willow Weep for Me. On va parler popote. Il y a d'ailleurs des chansons de la Première Guerre mondiale qui parlent de la roulante, c'est-à-dire la cantine, la cuisine qui se déplaçait le plus proche possible du front pour quand même fournir un dîner plus ou moins pas tout à fait froid aux soldats. Et donc pour cela, il fallait essayer d'arriver le plus loin possible, le plus proche possible du front. Alors un article paru dans Libération le 9 novembre 2018 sous l'écriture Les Doigts de Jackie Durand, et ça s'appelle Papy de la Nation. Vous savez que Libé est toujours très fort pour faire des jeux de mots dans les titres, et plutôt que Pupilles de la Nation qui sont donc les orphelins, voici donc les Papilles de la Nation, question de savoir ce que les gens mangeaient ou comment ça fonctionnait au niveau des cantines, etc. Et surtout, ce qu'on faisait dans certaines circonstances à travers le témoignage d'une personne, à savoir un grand-père. C'est l'histoire, écrit Jackie Durand, d'un petit paysan du Morvan, parti à l'âge de 20 ans à la guerre en 1914. C'est l'histoire de mon grand-père qui, le 11 novembre 1918 à 11h, entendit le clairon sonner le cessez-le-feu de l'armistice. De ses 4 années dans l'enfer de cette première boucherie industrielle mondialisée, il me reste une tranche de mémoire liée à la nourriture. Chaque Noël, mon grand-père nous préparait le brûlot. Il partageait autrefois avec ses camarades de tranchée quelques fruits enrobés de sucre qu'il flambait avec un peu d'eau de vie. Nous regardions alors les flammes bleues de l'agneau lécher les quartiers d'orange tandis qu'il égrenait ses souvenirs de rata. La gamelle de lentilles truffée de cailloux et de bouts de ferraille, le sempiternel singe, autrement dit le bœuf en boîte. Blessé, il fut envoyé en convalescence à l'hôpital de Carcassonne où il découvrit un fruit inconnu, jaune et curieusement courbé, la banane. Ses compagnons de chambrée l'avaient recraché avec dégoût après avoir avalé la peau. Mon grand-père lui avait épluché sa banane en regardant faire un Parisien, comme il disait en riant. Après la guerre, la gamelle de soldat a servi à faire le caramel des gâteaux de riz que nous mangeons en famille. Mon grand-père nous a transmis que la nourriture, c'est la vie, le goût de la vie, c'est tenir bon. Partager, parfois même avec les ennemis déclarés de la tranchée d'en face, nourrir les autres au péril de sa vie pour que leurs frères d'armes trouvent un peu de réconfort autour d'un quart de soupe. Des soldats sont morts en tirant la cuisine roulante entre les trous d'obus. Un texte donc de Jackie Durand paru dans Libé le 9 novembre 2018. Un petit souvenir lié à la nourriture et à la Première Guerre mondiale, mais un peu surprenant. Vous allez dire, moi, j'ai pas participé évidemment à la Première Guerre mondiale, ni même à la Seconde, ni même à mai 68. Mais bon, l'anecdote est la suivante. Dans les mouvements de jeunesse, le scoutisme, etc., on utilise parfois du matériel qui est aussi du matériel militaire, comme une pelle de tranchée pour creuser un trou dans la prairie, pour faire ci ou pour faire ça. Et puis, on avait dans notre groupe une baïonnette allemande de la guerre de 14. Un outil assez formidable parce qu'il permettait de faire pas mal de choses et entre autres de retourner la viande dans le poêlon qu'on faisait chauffer sur le feu de bois ou après ça sur le camping gaz. La baïonnette allemande de la guerre de 14, qui était aussi utile pour tailler un bout de bois, pour faire plein de choses. Et donc, comme quoi, vous voyez que ça peut servir aussi, ce matériel militaire, à faire des choses tout à fait civiles et pacifiques. Une chanson pleine d'humour pour continuer, qui se moque gentiment de la guerre. Il s'agit de Georges Brassens, bien sûr, et la guerre de 14-18.
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Et on continue cette émission La musique adoucit les mœurs avec en fond sonore Pomp and Circumstances, marche de Edouard Elgar, interprétée par l'Orchestre symphonique de la radio tchécoslovaque et sous la direction de Adrian Lipper. Pour parler musique et pour parler aussi livres, alors bien sûr, il y a eu de nombreux livres écrits, des milliers même, en français, rien qu'en français, écrits à propos de la guerre de 14, parfois par des gens qui y avaient participé. Alors on a déjà cité quelques-uns plus avant dans l'émission. J'ai ici une liste tout à fait limitative de quelques ouvrages restés célèbres. Le feu de Henri Barbusse, bien entendu. Voyage au bout de la nuit de Louis-Ferdinand Céline, en tout cas le début du bouquin qui commence effectivement pendant la guerre de 14. Blaise Cendrars, qui a perdu une main et qui a écrit de ce fait le livre « La main coupée ». Jean Giono a écrit les cris pacifistes, bien entendu, et aussi « Le grand troupeau ». Dans les livres écrits dans d'autres langues, il y a bien entendu « L'adieu aux armes » de Ernest Hemingway, qui parle de la situation sur le front italien, dans le nord de l'Italie, et ça c'est la guerre entre les Autrichiens et les Italiens, et par la suite il se retrouvera à Paris. Ernest Hemingway donc, en anglais là, Sébastien Japrisot, qui lui avait écrit le livre « Un long dimanche de fiançailles », qui a évidemment donné lieu au film bien connu. Joseph Kessel, lui, c'est très simple, il a intitulé son livre « Première guerre mondiale ». « Le chercheur d'or », c'était écrit par Le Clésio. André Louès a écrit, lui, 14-18, « Les refus de la guerre ». Et évidemment, c'est une liste non limitative.

plus près de nous, un recueil intitulé « Quelle connerie, la guerre » est réalisé. C'est en fait une compilation de textes qui parlent effectivement de la guerre en général et des conflits en général. Et c'est Jean-Paul Barras qui a compilé ce travail avec l'aide de quelques-uns. Et cela a donné lieu à un spectacle, enfin plutôt une lecture-spectacle, intitulé évidemment « Quelle connerie, la guerre » où les textes extraits de cette anthologie sont lus et ils sont mis en situation par Jean-Paul Barras lui-même.

Alors, on a parlé de l'influence de la Première Guerre mondiale sur le langage. Il y a un médium aussi qui va être utilisé largement pendant la Première Guerre mondiale. Ça va vraiment devenir un moyen d'expression populaire très important. Il s'agit des chansons. Alors, plusieurs sortes de chansons. Il y a des chansons bellicistes, il y a des chansons pacifistes qui existaient déjà parfois avant le début du conflit. Et puis, il y a toute une série de chansons qui vont sortir de la bouche des soldats. Et un des trucs classiques qui est encore parfois utilisé aujourd'hui, c'est de prendre une chanson connue, l'air d'une chanson connue, et d'écrire de nouvelles paroles sur cette musique. Alors, on aura toute une série d'exemples, comme par exemple la petite tonkinoise qui devient ma mitrailleuse, pour parler de ce cas-là. D'autres chansons arriveront, seront écrites spécialement. On parlera du pinard, par exemple, la roulante, dont je vous parlais il y a un instant, qui parle forcément de quelque chose qui intéresse fort les soldats, c'est d'avoir à manger. Le veilleur, également, une chanson composée par René Clausier, un zouave. La Madelon, bien entendu, qui a connu son heure de gloire au point que certains soldats anglais pensaient qu'il s'agissait d'une sorte d'hymne national français. Les Français pensaient que Tipperary, par exemple, It's a Long Way to Tipperary, était-elle un hymne national, si pas irlandais, anglais. Dans les compositeurs classiques, il y a Claude Debussy, qui, bien que très malade, a composé une chanson de Noël patriotique en 1915. Ça s'appelle « Les enfants n'ont plus de maison ». Quant aux soldats qui en avaient marre et qui auraient voulu mettre crosse en l'air, eh bien, il y a la fameuse chanson de Craon qu'on a déjà eu l'occasion de vous présenter à bien des occasions et dans des versions très différentes dans cette émission. La musique adoucit les mœurs.

La commémoration de la fin de la Première Guerre mondiale donne également l'occasion d'une série d'expositions, que ce soit au musée Bellevue ou au Mondaneum, musée Bellevue à Bruxelles, près de la Place Royale, évidemment, Place des Palais. Le Mondaneum à Mons ne reste pas en reste, justement. La paix n'est pas un état naturel, est un long processus de construction dans toute l'Europe au fil des décennies. Des sites de patrimoine racontent l'histoire d'hommes et de femmes qui ont travaillé à bâtir la paix, contribuant ainsi au projet européen. Et un de ces constructeurs de paix, c'est effectivement le prix Nobel de la paix, Henri Lafontaine, comme vous le savez, qui, avec son camarade Hautelet, ont vraiment mis sur les fonts baptismaux ce fameux Mondaneum qui présente, en cette occasion de la fin de la commémoration du 100e anniversaire de la fin de la Première Guerre mondiale, une exposition intitulée « L'Europe commence ici, les architectes de paix ». Cette exposition met l'accent sur deux aspects, sur deux laboratoires de paix, l'un au niveau du droit, l'autre au niveau de la culture. Il s'agit du Palais de la Paix à La Haye et le Mondaneum d'autre part, deux sites qui ont été labellisés label du patrimoine européen.

Alors, on va tout doucement arriver à la fin de cette émission. Je voulais encore vous passer une chanson qui ne date pas de la période de la guerre, mais juste après, et qui est due à un auteur qui a commis des centaines de chansons, mais particulièrement des chansons bellicistes, des chansons à la gloire de la guerre, à la gloire des soldats, etc. etc. Il s'agit de Théodore Botrel. Alors, Botrel, c'était un chanteur breton, qui a chanté en breton, qui a chanté la Bretagne, etc., etc., avec les chapeaux ronds et tout le saint-ointoin. Bref, on pouvait l'attendre sur un autre registre que celui de la chanson de guerre. Néanmoins, c'est un de ses faits de guerre, j'allais dire, le fait d'avoir écrit des chansons qui parlaient de la guerre, même après la fin de celle-ci. Et c'est le cas de la chanson que je vous propose, chantée d'ailleurs par Théodore Botrel lui-même, « Pour nos morts, sonnez clairons ».

blairont de votre voix sonore les refrains martiaux qu'ils ont aimés jadis. Ils n'ont pas oublié la discipline ancienne qui les jetait debout au lever du soleil. Ils comprendront bien mieux votre voix que la mienne. Blairons, donnez-leur le réveil. Avez entendu le rude appel du cuivre, ô vous dont nous parlons en frémissant d'orgueil, et Dieu pour un instant vous permet de revivre devant les bien-aimés qui portent votre deuil. Hors du charnier qui va de la Flandre à l'Alsace, vous vous êtes dressés silencieux et doux. Officiers et soldats, chacun est à sa place. Clairons, prenez le garde à vous. Ah, comme maintenant votre âme si vaillante, d'orgueil, d'amour, de joie aussi, va tressaillir, comme tremble un martyr devant la croix sanglante pour laquelle il a su longtemps saigner, souffrir. Car c'est pour vous montrer l'étendard tricolore pour lequel, à 20 ans, vous entrez au tombeau, que je vous ai voulu, debout, là, tous encore. Clairons, donnez-leur au drapeau. Mais aux nos morts tombés joyeux pour la patrie, afin que son renom soit plus fier et plus grand, vous espérez encore une autre sonnerie, la dernière par vous entendue en mourant, celle qui nous promet la goutte à boire, celle dont le rythme entraînant fera que nous mourrons comme vous, si la France au combat nous rappelle. Sonnez-nous la charge, ô clairons.

un Dieu tombé pour le salut du monde, mais à jamais vivant dans notre souvenir. Rentrez tous à présent dans la glèbe féconde, où grâce à vous, plus beau va germer l'avenir. Et vous, clairons ardents, que votre voix rageuse se modère un instant, se radoucisse un peu pour chanter à nos morts une ultime berceuse, en leur sonnant le couvre-feu.

C'était donc Théodore Botrel qui nous interprétait Pour nos morts sonner clairons, enregistré en 1920 avec les clairons de la garde républicaine. Un hommage militaire donc. Alors rappelons tout simplement quelques chiffres. 10 millions de morts militaires, 9 millions de morts civiles, 21 millions de blessés, un jeune homme sur trois tué en France. Et à ça, il faut ajouter donc les éclopés, les réfugiés, etc., etc. Y a-t-il à ce moment-là moyen de fêter la victoire, de commémorer, et de quelle façon, d'avoir des défilés militaires à la gloire des anciens combattants? Oui, non, les avis sont partagés, comme vous le savez. Il y a en tout cas eu quelque chose qui a été fait après la guerre, ou immédiatement au sortir de la guerre. Ça a été effectivement de faire des monuments aux morts, de glorifier, etc. C'était peut-être tout simplement une nécessité. Pouvait-on avouer à ces dizaines de millions de victimes qu'ils étaient morts, qu'ils avaient

0: avaient été blessés, qu'ils avaient été réfugiés, pour rien, pour des...
1: Là, il n'est pas encore, normalement. Ça va être des trucs un peu bizarres. Ah oui, il faut que je coupe. C'est parti.

0: Et voilà, vous êtes en direct de Radio Air Libre sur le 87.7. Normalement, le signal devrait arriver dans un petit instant. Et... ouais, t'as quelque chose? Non, rien. Tiens, c'est bizarre. Petit problème technique, je vérifie. Donc, si vous m'écoutez, ben vous êtes à l'écoute de Radio Libre Monette 87.7 FM en direct du POA. Ok, voilà, ben on me dit que qu'on passe, donc c'est que ça fonctionne. Et donc on écoutait sous ma douce voix le générique d'Elio Petri, La classe ouvrière va au paradis. Excellent film, qu'on vous conseille. Et donc on est sur le site d'Audi Bruxelles. Dans le cadre du Cinéma Nova, donc du Plan Open Air, qui est un festival organisé par le Cinéma Nova. Et on a décidé de revenir justement sur l'histoire d'Audi Bruxelles, anciennement Volkswagen, sur la fermeture en 2024-2025. Et pour vous présenter cette émission, ben, on est ici avec Yuri, qui est militant extérieur, qui a participé de près à toute la lutte d'Audi Bruxelles en 2024. Il a été également travailleur chez Deleuze et participé au conflit. Et moi-même, je parle le plus fort, je mets mon micro plus fort. Et donc, je suis technicien radio libre, animateur technicien, et c'est assez cocasse. On se trouve ici, donc sur le site d'Audi Bruxelles, et on est devant le bâtiment, entre le bâtiment C1 et C3. Et le C3 était anciennement Arvin Meritor, donc en 2002. Et j'ai travaillé 5 mois chez cet équipementier qui s'occupait des intérieurs de portières de voitures. Donc c'est quand même cocasse de se retrouver juste là. Là, les chaînes ont été démontées. Bref, et donc, c'est pas pour ça qu'on est là. Pourquoi on a décidé de parler du conflit Audi Bruxelles? Parce que on trouve que c'est important, parce que c'est une usine assez centrale à Bruxelles en termes de production, et dans le cadre de la production capitaliste, la marchandise automobile, c'est vraiment une marchandise particulière, complexe, car sophistiquée. Et du coup, c'est assez emblématique du mode de production capitaliste dans lequel nous vivons. Et beaucoup de modèles sont copiés de l'industrie automobile. Et puis, c'est une marchandise que beaucoup de gens utilisent pour se rendre au travail, aller faire les courses, les vacances. Donc, du point de vue capitaliste, c'est une marchandise qui a tout son intérêt en termes de plus-value. Les ouvriers et ouvrières qui travaillent, c'est un gagne-pain, et en même temps, qu'est-ce que je voulais dire? Oui, c'est ça, c'est aussi à travers l'histoire de l'industrie automobile au-delà des frontières de la Belgique qu'on a pu constater des mouvements sociaux d'ampleur, radicaux, qui ont des fois débordé, remis en question ce système, et donc c'est pour ça que on trouve que c'est important d'y accorder du temps pour l'analyse des angles. Et donc, de quoi on va parler? Mais premièrement, on va revenir sur le contexte de 2006 à Volkswagen, avec quelques chiffres, quelques rappels de la lutte qu'il y a eu à cette époque-là. Et par la suite, dans un deuxième bloc, on viendra sur le contexte du Bruxelles 2024, avec les raisons économiques, les investissements qu'il y a eu à l'époque, au niveau de la productivité, comment ça se passait. Et puis, de la lutte, évidemment, dans un troisième bloc, l'annonce de la fermeture et les tentatives de lutte qu'il y a eu tant chez Audi interne que chez ses sous-traitants. Ensuite, on fera un quatrième bloc, on verra une chronologie des luttes. Il y aura des interviews par téléphone d'ouvriers qui ont participé à ces luttes. Alors, évidemment, ça n'a pas été facile parce qu'on a dû préparer cette émission dans le pic de chaleur et avec les vacances qui s'annoncent, et aussi beaucoup d'ouvriers qui ont des familles n'ont pas pu se rendre ici en direct pour pouvoir réaliser l'émission. Donc c'est pour ça qu'on les appelle, on réalisera quelques appels téléphoniques et on aura leurs témoignages. Donc ça, ce sera dans la partie bloc 3, bloc 4. Et on terminera par un bilan synthétique. On mettra un peu en comparatif, d'une certaine manière, la lutte de 2006 à 2024. Voilà. Avant ça, on va s'écouter un court morceau de musique et puis après, on revient tout de suite pour parler de Audi, Bruxelles, mais ce sera Volkswagen 2006, donc avant que ça devienne Audi Bruxelles. Voilà, un petit morceau de Punk Oi, Working Class Hero. Je suis pas mon accent. Tchouk tchouk. Et salut Vincent.
1: Salut Thierry, ravi d'être là aujourd'hui. Et merci pour l'invitation.
0: Désolé, c'est un peu short.
1: T'es passé de Yuri à Vincent, c'est magnifique.
0: Ah ouais. Bah,
2: c'est juste là, tu vois, tu portes la voix maintenant comme ça. Tu parles vraiment comme ça dans ton micro. C'est juste la manière de...
0: Ouais, mais tu sais que c'est très perturbant quand t'as quelqu'un qui te dit, en même temps que tu causes, tu dois marquer un papier, genre, parle mieux dans le micro.
1: Il y a vraiment que t'as un téléphone, t'as pas... Juste d'avoir un chrono, quoi. Parce que là, moi, je peux pas utiliser mon téléphone pour chrono.
2: Tu veux, ouais.
1: Juste d'avoir au moins un chrono, de voir quand on parle, combien de temps ça dure, et tout. Enfin, parce que sinon...
2: On va apprendre avec ça.
1: Moi, j'ai aucune notion du temps.
2: En tout cas, ça fait 7 minutes.
0: Mais donc, c'était quoi? J'ai pas compris ta remarque, du coup, tu vois.
2: Ah, mais là, tu portes la voix, mais c'est...
0: Oui, mais parce que je suis malade, donc j'essaie de faire...
1: Mais ça, tu aurais pu le dire aussi. Hein.
0: Quoi?
1: Je suis grippeux, je vais pas bien.
2: Mais en fait, tu vois, t'écoutes comme ça et tu parles vraiment tout doucement.
0: D'accord. C'est parce qu'en général, je parle trop fort.
2: Ah non, mais tu peux y aller. Fais comme d'habitude, plutôt. Mais par contre, il faudra peut-être diminuer le son de ton micro si tu l'as mis à
0: fond. Ouais, c'est ça qui est compliqué. C'est quand tu fais la technique et en même temps que tu parles de contenu.
2: Ouais.
0: Donc je ferai ce que je peux.
2: C'était un peu... N'hésite pas à porter la voix. Parle comme si tu me parlais à moi.
1: Ouais, mais là, non, mais ça va. Moi,
0: je vais revenir avec le truc. Et après, ce sera quoi?
2: Faire un body check.
0: Ah oui, après, c'est la pub.
3: Je le sens pas. Ça, c'est
0: gagné. Attention, j'y vais. J'allume les micros. Et voilà, on est toujours en direct du POA. Donc, plein open air. Organisé par le Cinéma Nova sur le site d'Audi Bruxelles. Et on va vous présenter dans ce premier bloc, brièvement donner quelques informations sur ce qu'était Audi Bruxelles avant. Donc on est en 2006, précisément au mois de novembre 2006, où la direction de. Enfin, il y a au départ des rumeurs. Comme quoi il y aurait une fermeture, une restructuration du site Volkswagen à Bruxelles-Forêt. On parle à ce moment-là d'une suppression d'environ 4000 emplois directs sur 5200 et 10 000 emplois ouvriers de la sous-traitance. Donc un total de 14 000 suppressions d'emplois. On viendra peut-être par la suite sur ces chiffres. Mais donc, avant que le syndicat et la direction de Volkswagen annoncent quoi que ce soit, suite aux rumeurs, l'équipe de l'après-midi, de 14-22 heures, décide de faire une grève. Et donc se met en grève à partir de 20h contre l'avis du syndicat qui disait attendons voir l'avis, enfin, la communication de la direction. En prévention à d'éventuels débordements, donc les autorités communales en relation avec la direction de Volkswagen Forêt prennent des mesures et donc il y a 300 policiers et des autopompes qui sont postés aux alentours de l'usine. L'équipe qui suivra, l'équipe qui s'est mise en grève, donc on est à la suite du mois de novembre, décide de continuer la grève. Donc là on est toujours au mois de novembre, on est 3-4 jours après, donc là, le mardi 21 novembre, le conseil d'entreprise extraordinaire de Volkswagen Forêt annonce l'intention de restructurer l'usine et donc de supprimer un des modèles phares que l'usine produisait, qui est le modèle Golf. Et que ce modèle serait produit dorénavant sur les deux sites allemands, Wolfsburg et en Moselle. Donc c'est ce que je vous disais, c'est 4000 suppressions d'emplois sur 5200 et 10000 oubliés chez les différents sous-traitants. Évidemment, la direction du syndicat allemand IG Metall n'a pas communiqué l'information au syndicat belge. Et une des attitudes du syndicat, ça va être très vite rester chez vous, attendez nos mesures, attendez notre positionnement, nos mesures claires, restez chez vous en attendant, ce que ne va pas faire complètement les ouvriers et les ouvrières, bien que globalement c'est ce qui se passera tout au long du mouvement, mais il y aura quand même une série de grèves qui vont être menées malgré le positionnement syndical. Alors je voulais revenir sur quelques chiffres. Donc j'avais dit 5115 ouvriers, dont 670 employés. Là-dedans, on compte 4500 hommes et un peu plus de 600 femmes dans la composition. Et alors, en termes d'âge, donc la population de plus de 50 ans s'élève à 511 ouvriers. Et on a vraiment plus de la moitié des ouvriers qui viennent de Flandre, notamment de Gand. Seulement 8% qui sont de Bruxelles, issus de Bruxelles, et 30% de Hainaut, surtout de Mons. Donc, ce que fait Volkswagen à l'époque, c'est avant tout une usine d'assemblage, donc il n'y a pas de création de, par exemple, de blocs moteurs, tout ça est importé de l'Allemagne. C'est vraiment une usine particulièrement basée sur l'assemblage et qui est accompagnée de toute une série de sous-traitants regroupés sur le Automotive Park. Voilà. L'usine fonctionne en 3-8, donc c'est les horaires 6h, 14h, 14h, 22h, 22h, 6h du matin. Et pour les week-ends, en tout cas chez les sous-traitants, dans mon souvenir, il n'y avait que deux équipes, mais ça dépend évidemment de la production. Il y avait une production de 40 voitures produites par salarié par an, donc un total de 204 000 véhicules. Et donc en termes de productivité, elle est un peu inférieure que celle de l'usine de Pamplona en Espagne, mais elle est par exemple supérieure. C'est un véhicule de l'usine Autorepas en Allemagne. Les raisons principales, c'est que la situation globale de l'industrie automobile en Europe est saturée. Donc, les gens ont une voiture, deux voitures, mais à un moment donné, le marché, il y a une saturation du marché. Donc ça, c'est un des éléments principaux de la crise de l'automobile en Europe à ce moment-là. Mais aussi à l'intérieur de la concurrence qu'il y a entre les différents groupes automobiles, Volkswagen se place plutôt assez mal. Et la situation belge, un des désavantages, je dirais, de la situation belge, c'est que la plupart des pièces sont importées d'Allemagne ou d'autres sites. Donc il y a tout un aspect logistique assez important qu'il faut prendre en compte. Je ne vais pas vous faire tout le détail, mais peut-être quand même juste signaler donc, les trois mesures que la direction de Volkswagen veut opérer sur le site de Forêt. C'est la diminution du nombre de salariés de manière drastique, d'augmenter les heures de travail du coup en Allemagne, donc de relocaliser certaines productions en Allemagne et améliorer évidemment la... ce qui va être particulièrement significatif dans ce conflit, dans ces grèves qu'il y aura, les grèves actives passives, c'est que chaque fois les ouvriers vont se mettre en grève et le syndicat qui n'appuyait pas toujours la grève l'utilisera comme moyen de pression auprès de la direction pour pouvoir demander des primes de licenciement, des indemnités assez élevées. Et c'est ça qui fait toute la spécificité peut-être de ce conflit, c'est que par rapport à ce que, en général, les travailleurs obtiennent dans le cadre de la loi Renault, on sera à 3 voire 4 fois le prix supérieur en termes de primes. Alors évidemment, ça dépend de l'ancienneté, évidemment, ça dépend si vous êtes sous-traitant ou interne. Les internes obtiendront des primes assez impressionnantes. On y reviendra peut-être en termes de comparatif en fin d'émission. Mais donc voilà, c'est ça une des grandes des grandes spécificités. Et alors, oui, beaucoup de travailleurs vont accepter en fait les conditions proposées par Volkswagen, même s'il y aura évidemment une opposition qui continuera jusqu'au bout, quoi, jusqu'au mois de janvier, si je ne me trompe pas, 2007. Mais ce qui va vraiment foutre la pression, c'est ces grèves spontanées. Voilà. Et donc du coup, on ne va pas s'éterniser là-dessus, mais peut-être, est-ce que je vais vous donner des chiffres? Oui, donc, évidemment, dans le plan Volkswagen avait prévu qu'il y ait un conflit peut-être plus dur, et donc avait prévu aussi des mesures économiques de pension, de départ à la pension, de primes assez conséquentes. On parle vraiment de millions d'euros. Et donc quand je parle de montant, c'est entre 25 000 et 144 000 euros bruts. Et donc c'est quand même plutôt conséquent. C'est brut. Et il faut savoir là-dedans que évidemment l'État va empocher l'équivalent de 50% de ses primes. Donc ça, c'est un des points où peut-être les ouvriers et les ouvrières pendant ce conflit vont peut-être pas tilter là-dessus, de faire pression sur le gouvernement pour baisser ce pourcentage de taxation sur les primes que je vais pas faire plus long. On va s'écouter une petite pub Volkswagen avant de passer à la situation, je dirais, plus actuelle d'Audi Bruxelles. Peut-être rappeler, oui, quand même, j'ai pas tout dit, mais donc il y aura un licenciement massif. Il restera 1940 et quelques ouvriers sur le interne à Volkswagen. Et donc en 2009, je pense, Volkswagen réengagera quelques centaines d'ouvriers en plus pour le modèle A1 de chez Audi. Et voilà, on voit la suite, on s'écoute une petite publicité Volkswagen de l'époque, et enfin de même plus vieux que ça, et puis on revient avec la situation actuelle. Thank you.

0: pub et après tu l'as introduit.
1: Après Vincent. Attention, j'allume. Et voilà, on est ici avec Youri qui va poursuivre avec ce deuxième bloc pour revenir sur le contexte d'Audi Bruxelles 2024. À toi, Youri.
2: Voilà, donc je vais un peu vous présenter en fait ce qui s'est passé depuis 2006, mais on va pas aller trop en détail là-dessus, mais c'est important, je pense, d'avoir un peu de données, notamment sur le fait que pas mal de modèles en fait qui ont quand même permis au site d'être compétitif, puisque par rapport à d'autres sites, notamment en Allemagne, c'était comme en Allemagne en fait, les usines en fait, à part là avec, le passage, on va dire, d'une usine qui produit des voitures à moteur thermique à des voitures à batterie donc électrique, qui a été une grosse transformation, et aussi de l'usine elle-même, mais de la chaîne de production, etc. Mais aussi du modèle en fait, de l'usine lui-même. C'est-à-dire que l'Allemagne a décidé, donc là quand on dit l'Allemagne, c'est la maison mère Volkswagen, n'oublions pas en fait, est le gestionnaire et le vrai patron de l'Audi, depuis toujours en fait, et ont décidé en fait. D'attribuer en fait à Audi Forêt. Nous voyons aussi, je vais reparler 2024 bien sûr, mais donc pour revenir sur avant 2024, toujours le fait de passer de l'utilité à la production et à l'assemblage donc de l'usine de l'automobile e-tron, donc la Q8 e-tron qui est un modèle SUV à haute valeur technologique d'innovation. Très, très cher aussi à l'achat, donc on est sur une voiture à plus de 9000 euros. En fait, voilà, on bascule d'une voiture qui se vendait relativement bien, qui était complètement accessible, comme le Gara, c'est un peu le modèle emblématique, à un modèle qui va être un produit de niche, qui est un peu un pari aussi face aux Chinois, qui vont perdre, bien évidemment. Mais ça, voilà, c'est les années qui le diront, mais aussi, il y avait un pari qui était aussi fait notamment sur. L'écologie et le soutien des États, notamment via le Green Deal qui a été abandonné suite à la guerre en Ukraine. Et donc c'est important de voir aussi comment voilà, il y avait un pari qui était fait par Volkswagen sur l'électrique, mais ce pari a été perdu et la fermeture en 2024 a été le produit, on va dire, de toutes ces contradictions. Pour revenir un peu sur. Pour revenir sur ce que ça incarne aussi justement, la transformation aussi du site de production, c'est notamment au niveau des sous-traitants. Il faut aussi voir tout ce qui s'est passé parce que avant il y avait beaucoup un Autovision qui était le patron en fait, les sous-traitants étaient sous le même patron. Donc c'était assez simple je pense aussi maintenant. S'il y avait des revendications, s'il y avait voilà, le moment de division à ce moment-là. Depuis 2022, la sous-traitance a été éclatée en 5 entreprises, que je peux vous détailler aussi par la suite, mais je vais continuer quand même sur aussi ce que ça peut amener en fait en termes de contradictions, le fait d'avoir une part. Traitants qui avant étaient d'une part à l'extérieur de l'usine, enfin, sur le site, et puis de les ramener à l'intérieur du site. Et ensuite, là, ils sont été malins et les ont divisés. 2022, ça a été un moment quand même très important aussi de ce point de vue-là, qui va expliquer aussi pourquoi voilà, la suite des conflits, tout ça, c'est important d'avoir ça en tête. Là, on est sur aussi, pour revenir un peu sur les chiffres, il y a environ 20 voitures de l'heure qui sont produites dans une capacité normale de production. là, lorsque en fait, l'annonce a été faite de fermeture, on était déjà à Bulle. Donc, je peux avoir les chiffres globaux si vous voulez, on parle de 53 000 voitures en 2023, on passe à 15 000 en 2024. C'est quand même une baisse assez importante. Mais déjà en 2023, on était bien aussi en sous-production. Donc en fait, c'est vraiment un mouvement qui a été amorcé quasiment depuis 2020 déjà. Donc en fait, l'usine a bien fonctionné en capacité normale depuis 2020. Donc voilà, les signes annonciateurs en fait, de cette fermeture, on peut déjà les ressentir après 2020. Je pense qu'on peut le dire par rapport à la situation des organisations et des représentants des travailleurs qui, en fait, parlent de l'usine, en fait, tous les indicateurs étaient rouges depuis 2020. Je pense que là, je peux revenir maintenant plus en détail sur un aspect de la division et aussi du site, enfin, expliquer un peu, voilà. Une forme de cartographie mentale de la fin d'année, parce que moi je l'ai en face de moi la carte, mais elle n'est pas. Donc je vais reprendre le bon papier. Donc les cinq sous-traitants, en fait c'est assez intéressant de noter un peu où ils se situent. Ça explique un peu comment fonctionne. Donc après j'ai un bien sûr la chaîne en elle-même. Et donc la chaîne se déploie en fait sur plusieurs départements. Et donc il y a d'abord évidemment la tôlerie qui va permettre d'assembler la carrosserie qui passera ensuite en peinture. Une peinture qui est extrêmement mécanisée. Donc ces deux départements-là sont réutilisés, donc à peu près de travailleurs. Ensuite on vient au montage. Là il y a beaucoup de travailleurs, mais là donc, je reviens sur donc, 3000 travailleurs internes. Ensuite ça termine donc, quand la voiture est assemblée avec le montage, là c'est toutes les petites pièces. Ensuite quand elle est terminée et qu'on a posé la batterie dans la voiture, là il s'agit de l'emballer et puis de l'emballer en fait, donc, la mettre sur le parquet. Et ensuite là c'est la continuité. Mais donc c'est important d'avoir l'idée que ça fait 2 km plus ou moins cette ligne. Donc cette ligne est très longue. Et donc les travailleurs entre différents départements ne se rencontrent pas, se croisent un peu et rentrent dans l'usine par différentes portes. Pour les sous-traitants, donc là nous avons 5 sous-traitants, comme je l'avais dit auparavant, qui ont été divisés en 2022. Chacun de ces sous-traitants a des missions bien spécifiques. Donc il y a Rémus Automotive, Plastic Omnium et CC Van Open, c'est sûr, on va dire, le pôle on va dire, de départ. C'est-à-dire que là, eux, ils vont amener des pièces, des grosses pièces plutôt. Donc ça, il s'agit de pare-chocs, de châssis qui vont aller en début de chaîne. Et aussi, ils vont s'occuper aussi de la peinture, par exemple, appartement peinture. Donc ils vont amener, ça je pourrais vous faire une étude aussi, et les colles aussi, qui permet de coller aussi les différents éléments ensemble. C'est assez intéressant de voir qu'ils ont quand même un rôle fondamental au début de chaîne. Donc sans eux, évidemment, il n'y a même pas de début d'assemblage. Et donc ces trois entreprises, elles rassemblent environ, on est sur plus ou moins 250 travailleurs. Donc chez Rémus Automotive, ils sont 150, Plastic Omnium 50 et CC Van Open 50. Sachant que CC Van Open, eux, ils vont spécifiquement faire les pneus, les roues qui coûtent. Aussi, là, on est sur des voitures électriques, donc il faut bien comprendre qu'une roue, c'est un enjeu énorme. Enfin, et aussi de fabrication, en fait, pas rien. Donc, ils ont des pièces qui pèsent assez lourd, qui doivent être amenées sur la chaîne, qui doivent aussi gérer en termes de stock et tout. Donc, les camions aussi arrivent, ces pièces, ils doivent les charger. Donc, ils ont un rôle aussi de logisticien. Ça, c'est important de le voir. Donc, c'est pour ça le travail de logistique, en fait, ils déplacent des pièces. En tant que cariste, avec des plaques, puis par d'autres moyens, avec des chariots, etc. Mais ils ont une disposition pas mal. Ensuite, nous avons sur la suite du milieu de chaîne, on va dire milieu fin de chaîne, mais c'est important de voir qu'il y a beaucoup, notamment ceux qui s'occupent du contrôle de la qualité, qui sont un peu sur plusieurs parties de la chaîne, mais et de la finition principalement. C'est CRS et Modov. Et eux, ils sont environ 200. Et ils s'occupent donc aussi du chargement, du transport, aussi de la question finie. Aussi, du coup, un rôle extrêmement important. Et enfin, du coup, de chaîne qui, eux, vont ravitailler sur tout ce qu'on a. Il y a un céréal. Et eux, c'est quasiment 900 travailleurs. attendait des conteneurs, etc. Donc, ils ont un boulot en fait qui est moins on va dire, mécanisé et robotisé que d'autres secteurs. Donc voilà, il y a aussi le fait que je pense visuellement, pour continuer sur la carte mentale, quand je parlais des premiers sous-traitants, des premiers sous-automatiques plastiques comme ça, c'est Open, on est vraiment début de chaîne. On est sûr, du coup, ils sont en contact aussi avec les ouvriers plus facilement. Ensuite, les ouvriers dits internes. Ensuite, Mosolf aussi, CRS aussi bien sûr, mais Impérial va se situer en fait vraiment en bout de chaîne et surtout leur bâtiment est en fait est relié à la chaîne via un tunnel. Donc ils n'ont accès à cette chaîne que via ce tunnel. Donc voilà, c'est important d'avoir ça en fait. Parce que vraiment c'est une ligne extrêmement longue et longue en termes de kilomètres et aussi du fait que voilà, ça explique la division, notamment géographique.
1: Ok, je propose qu'on va passer au prochain bloc où on va

0: T'es prêt?
1: Faut porter votre voix, ouais. Les gars, tous les deux.
0: Tu dois couper le couper par là. Voilà. Voilà, c'est parti, vas-y. Vincent.
2: Voilà, voilà, donc ils sont de retour ici. Apparemment, on ne nous entend pas très bien, donc je vais élever la voix.
1: Fait comme si tu parlais.
2: Et en plus, c'est du bruit à partir autour de nous. Là, nous avons en fait, normalement, si ça marche bien, je vais juste faire un test. Est-ce que tu m'entends bien, téléphone? Allô? Allô? Oui? Tu nous entends?
0: Tu nous entends? Ouais, nous on t'entend en tout cas.
2: Allô, allô?
0: Ouais, ok. On est toujours donc en direct du POA et dans quelques instants on va avoir qui du coup?
2: Donc c'est un travailleur chez Rhenus. Voilà, avec qui j'étais en contact puisque j'ai en fait participé, enfin j'ai été présent sur le. Principalement de temps en temps dedans, même l'usine, on a pu discuter avec l'usine. C'était entre janvier et surtout entre août et janvier, voilà, j'étais très présent. Ensuite j'étais moins présent. Mais du coup on va retenter.
0: Ouais, je pense qu'il. Je sais pas si tu nous entends. Allô, allô? Allô, allô, allô, allô? Ouais, bah du coup, ouais, rappelle-le comme ça. Rappelle-le. Ouais, on va le rappeler comme ça.
2: Allô.
0: Oui, voilà.
2: Voilà, tu nous entends? Oui, allô?
0: Je ne sais pas s'il nous entend.
2: Comment ça se fait?
0: Ouais, allô, est-ce que tu nous entends là?
2: Allô?
0: Ok, je pense qu'il ne nous entend pas. Ouais, on va faire une petite publicité en attendant ça et puis on arrive tout de suite pour régler ce petit problème technique.
2: Hop. Ouais, Romain.
0: Vincent, en fait tu sais quoi, c'est ton truc qui marche pas parce que ça peut pas marcher parce qu'il faut un 3.
2: Oh, mais ça marchait avant, non?
0: Non, on n'a jamais fait le test que ça marchait.
2: Ouais, Romain, allô?
0: On peut utiliser le téléphone de quelqu'un d'autre?
2: Attends, allô Romain?
0: Ça, c'est à qui ça?
2: Attends, allô?
3: 2254.
2: Ouais, je crois qu'on a un problème de téléphone en fait.
0: Ah, t'as pas non plus de prise toi?
2: Du coup, on va taper avec un autre numéro. Oui. Ça va?
3: Ok, ça va.
2: Ok, on t'appelle dans très peu de temps.
3: Ouais, ça va.
0: Okay. Non, il n'y a pas de prise. Non, ok, ça va, on va essayer avec le mien, on va voir si ça marche avec le mien.
4: J'en ai une petite si t'as juste besoin de ça. Hein.
0: Ah, mais oui, parfait.
4: Ok, vas-y. Non, c'est là.
0: Vas-y.
2: Tu fais le numéro. Hop.
0: Ouais, tu fais le numéro.
2: Ouais. Disons 455.
4: 455.
2: 11.
4: 71.
2: 30.
4: Je mets en parleur. Hein. J'ai plus le temps qu'il y répond.
0: Voilà, voilà.
4: Salut Romain. Ouais, on voit si ça marche.
0: Hop.
4: C'est bon?
3: Ouais, je vous entends.
4: Tu nous entends? Et toi, tu dois parler là? Qui doit parler où?
2: Non, moi je parle micro.
0: Non. Tu nous entends là? Allô, allô?
3: Allô? Oui.
0: Tu nous entends?
3: Oui, je vous entends.
0: Ah, voilà, ok, parfait.
2: Mais nous, on ne l'entend pas dans les.
4: Vous l'entendez pas dans le truc? Si, là, vous
0: l'entendez. Moi, je l'entends, oui.
4: Tu l'entends? Reparle encore, Romain.
3: Ah,
4: c'est du direct. On est en direct.
0: Oui, vas-y.
2: Ok, ouais. Bon, bah, du coup, voilà, on t'appelle, comme je te l'avais un peu déjà expliqué. J'ai posé quelques petites questions sur quel poste tu as eu, dans quelle entreprise tu as travaillé et puis je te relancerai aussi pour faire des petites questions par rapport à la carrière, etc. Mais vas-y, tu peux te présenter, on t'écoute.
3: Oui, on n'entend pas.
2: Non, on n'entend pas.
0: C'est plutôt
3: les pièces de Paulerie.
2: Ah ouais, tu vois, mais là il part. Là marche.
3: Déchargement de camion et rangement.
2: Attends, excuse-moi, Romain. On est désolé. Allô, allô.
3: Oui.
2: Est-ce que tu peux recommencer parce qu'on n'a pas entendu le début, on a un problème de son. Là maintenant on t'entend.
3: Ok. Donc j'étais ouvrier chez Rhenus en tant que carrière. Mon travail consistait en apporter les pièces

0: tu bosses là du coup depuis combien de temps tu bosses là et enfin, tu bossais là et
1: moi j'ai travaillé
0: et avant d'arriver là aussi
1: chez Rhenus, donc j'ai commencé avec l'ancienne entreprise avant que Rhenus reprenne.
0: Ok.
1: Donc c'était l'entreprise Weir.
0: Ouais.
1: J'ai travaillé là pendant 6 ans. 6 années en coderie. Voilà.
0: Et qu'est-ce que tu peux dire un peu de tout ce qui s'est passé après l'annonce ou avant l'annonce, est-ce que tu sentais déjà que ça allait fermer, enfin, tu vois, est-ce que tu sentais les choses?
1: On va dire avant l'annonce d'Audi, on a senti un petit flop dans la production. Donc déjà, il y avait beaucoup moins de voitures produites par jour. Puis, on nous demandait quand même de faire un effort sur la casse, sur le rendement, malgré que ce soit plus lent, il fallait quand même être attentif. On nous a fait tout un speech comme quoi, si on faisait ça, le travail continuerait et qu'il n'y avait pas de fermeture prévue, tout ça, parce que nous, on avait quand même peur, puisque normalement, un nouveau modèle devait être annoncé, et à chaque fois, on entendait dire, non, il n'y a pas de modèle pour Audi Bruxelles, il n'y a pas de modèle pour le moment, pas de modèle pour le moment. Puis tout d'un coup, ils nous ont pondu le modèle Q4, donc en renfort pour l'Allemagne. Donc il nous apportait carrément la structure de la voiture, donc le châssis, tout ça déjà monté par des trains. Et après il y avait l'assemblage sur la chaîne de montage. Ça n'a pas
0: ça,
1: été.
0: Ça c'est à quel moment plus ou moins du conflit ça s'est passé?
1: Ils n'ont pas suivi le programme. Donc ça a été très vite arrêté. Je ne vais pas parler de bruit de couloir, etc. parce qu'il n'y a aucune certitude sur des commandes de pièces qui auraient été mal faites. Hein, après ça, Audi a annoncé donc effectivement qu'ils allaient vouloir restructurer, mais ils ont fait ça le premier jour après les vacances. Donc l'usine était fermée. Moi, en tant que sous-traitant, je devais travailler ce jour-là. Quand je suis arrivé devant l'usine était fermée. On ne pouvait plus rentrer. Ils ont carrément interdit aux ouvriers de venir travailler. Et là, c'est suivi directement une grosse manifestation des gens de chez Audi qui sont venus devant l'usine. C'est comme ça qu'a un peu commencé. Puis il y a eu des vacances. Donc il n'y a plus rien eu du tout. Nous, après les vacances, on espérait quand même une réouverture de l'usine. Après les vacances, ils nous ont annoncé qu'ils ne réouvraient pas l'usine parce qu'ils avaient peur que les ouvriers prennent l'usine en otage. C'était ça la communication. Après, comment ça s'est passé? Je pense qu'il y a eu quand même un mois, voire deux mois, sans qu'on puisse rentrer. Puis tout d'un coup, ils nous ont ouvert, ils nous ont dit « Ah oui, mais il y a quand même du travail, tout ça ». On est rentré dans l'usine, on n'avait aucun travail à faire. J'ai passé des journées à rien faire, mais pas longtemps, hein. Je pense que c'était l'histoire d'une semaine. Et puis, les syndicats ont temporisé pour que les ouvriers restent calmes, qu'ils ne prennent pas l'usine d'assaut. Vraiment pour que les gens restent calmes, pour qu'ils ont parlé de négociations, de tout ça. Et aussi, donc, moi je parle donc des syndicats de chez Audi, hein. prétend aller prendre partie de leur propre enveloppe, en fait. Du coup, ça a créé une tension entre ouvriers douaniers et ouvriers des sous-traitants, parce que nous, on ne comprenait pas, nous, on ne voulait sûrement pas toucher à leur enveloppe. Pour nous, ce qui était clair, c'est d'avoir une enveloppe en plus destinée aux sous-traitants. Là, les syndicats de géodiers ont fait double jeu, en fait, vraiment double jeu. Ça, c'était pas seulement le syndicat de Goudi, le grand syndicaliste FGTB que vous connaissez bien. Nous a dit oui, on va vous inclure dans le plan, ne vous inquiétez pas, il n'y a pas de problème, ce sera une enveloppe à part, etc. Au final, il n'y a rien eu du tout. Nous, on s'est battu jusqu'à la fin pour avoir quelque chose. Je dis nous, certaines parties des sous-traitants se sont battues jusqu'à la fin pour avoir quelque chose. Au final, on a eu des clopinettes parce que plus on s'est battu et plus ils réduisaient l'enveloppe, en fait. Contrairement aux années précédentes où les ouvriers avaient quand même un certain pouvoir de pression contre les patrons, ben là on n'avait aucune pression, en fait. Toute la pression était de notre côté. Parce qu'aussi, ils savaient très bien qu'ils allaient fermer le site et qu'il n'y aurait plus rien après. Alors que contrairement à Volkswagen, comme vous en avez parlé tout à l'heure, Volkswagen, je pense qu'ils savaient qu'Audi allait reprendre le même groupe en plus. Et du coup, ils voulaient garder une usine saine, avec des ouvriers qui auraient pu encore travailler dans leur usine. Si comme ils savaient que tout allait stagner et qu'il n'y aurait rien après, je pense qu'ils se sont dit, ben, on met la clé sous la porte et puis rien du tout. Voilà.
0: Et tu peux parler un peu des conditions, enfin, par rapport à justement à cette division qui a régulièrement lieu entre les ouvriers Audi, on va dire internes, et les ouvriers sous-traitants. Eux, ils étaient payés pendant les vacances, ou pas. Vous avez été. Le chômage a été compliqué pour l'avoir. Enfin, ça, tu peux un peu l'expliquer aussi comment.
1: Je vais pas mentir, moi le chômage je l'ai toujours touché en temps et en heure. Okay. Après, ça s'est peut-être passé dans d'autres entreprises sous-traitantes, c'est possible. Moi, j'ai jamais eu galéré pour avoir du chômage, mais la différence, oui, eux ils ont été payés pendant les jours de fermeture, Audi leur payait leur journée. En fait, nous on a eu du chômage économique, donc oui. Assez grosse réduction de salaire, plus de chèque repas, rien du tout. Après, en conditions de travail en temps normal, forcément, ben, en tant que sous-traitant, on était quand même moins payé que les ouvriers d'Audi, même si, entre guillemets, on faisait le même travail. Mais ça, c'est un peu comme ça dans chaque société où il y a des sous-traitants. Qu'est-ce que je pourrais dire
0: Comment tu voyais
1: conditions
0: ici,
1: de travail, là conditions de travail chez nous, là où j'étais, donc chez Renus, je ne veux pas dire que c'était l'enfer. Hein. Franchement, on était quand même assez bien. Peut-être dans d'autres secteurs où il y avait encore, je ne sais pas, je pense à l'emballage, des trucs comme ça, où les conditions de travail étaient quand même plus rudes. C'est surtout la carotte de la fin, en fait, qui nous a fait très très mal, parce que nous on pensait avoir quand même une petite prime de départ, vu que, ben, pas forcément pour moi, j'étais là depuis 6 ans, même si c'est quand même quelques années. Il y a des gens qui étaient là depuis plus de 10 ans et qui ont reçu une misère. Je pense qu'on avait reçu, on a reçu. Je me demande si c'était plus 5. Alors que chez Audi, à partir de 5 ans, ils étaient déjà à 30 000 euros par
0: mois. Et par rapport à la division entre sous-traitants aussi, tu vois, voir qu'est-ce qui finalement n'a pas marché aussi, peut-être au niveau des sous-traitants, tu vois, pour aussi se rassembler. Parce que bon, là, les dés avaient l'air un peu pipés dès le début entre sous-traitants et Audi interne où il n'y a jamais eu de, vraiment de, d'assemblée commune ou de moments vraiment communs pour lutter ensemble. Mais qu'est-ce qui, pour toi, a pu manquer peut-être au niveau des sous-traitants par rapport à...
2: Entre eux.
0: Voilà, entre vous. Ouais.
1: Qu'est-ce qui a pu manquer en vrai, je vais dire 4 ans avant la fermeture, même pas 4 ans, je pense que c'est 3 ans, je pense que Rémi c'était là. Donc, en fait, moi dans mon idée, ces gens-là ne réfléchissent pas juste à demain, ils réfléchissent sur plusieurs années. Donc ici, ce qu'ils ont fait, ils ont divisé les sous-traitants qui étaient déjà unis, comme Imperial et Rhinus, c'était une seule entreprise à la base. Et plus on divise, et moins on a de poids syndical déjà, et en tant qu'ouvrier. Et comme on est divisé en les entreprises, Imperial et Rhinus c'était quand même assez solidaire, parce qu'à la base on était de la même entreprise et que les gens se connaissaient. Mais c'est ça. Donc, quelques années auparavant, eux, ils ont commencé à diviser pour qu'on ait beaucoup moins de poids par rapport aux ouvriers. Quoi. Si on fait grève d'un côté, ben, de l'autre côté, ils ne vont pas forcément le faire. Alors qu'avant, quand on était une seule entreprise, la poterie faisait grève. Hop, de l'autre côté, donc là où il y avait les pièces intérieures des voitures, ils faisaient grève aussi pour faire pression ensemble. Mais là, ça ne marchait plus du tout. Il y a un des sous-traitants qui a été plus généreux avec ses ouvriers, donc je pense pas que c'est plus. Nous on pense que Audi a donné des enveloppes à Topaz pour la fermeture. Nous c'est ce qu'on pense.
3: Il n'y a pas de stress, hein.
1: Donc il y a eu Westicomium, ils ont fait grève et ils ont tenu quand même pas mal d'argent par année d'ancienneté. Nous on a pu faire grève, mais on n'aurait pas pu. À chaque fois les syndicats ont temporisé les gens pour qu'ils se calment, pour qu'on ne se fasse pas grève, pour qu'on respecte, etc. Et au final, on n'avait plus aucun pouvoir, on n'avait plus de poids par rapport au patron. Parce qu'une fois que c'est fermé, le patron, si on est dehors, lui, on a beau crier, on a beau faire ce qu'on veut, lui s'en fout. Il n'y a plus de poids par rapport à ça, on ne peut pas prendre des pièces en otage, on ne peut pas prendre la chaîne de production, j'ai rien fait. Et ça s'est passé aussi du côté de chez Audi. Hein.
0: Tu peux développer ça?
1: C'est pour ça qu'ils ne voulaient plus que les ouvriers rentrent.
0: Sur, par rapport à Audi.
1: Bien que si les ouvriers rentraient à ce moment-là, ils pouvaient prendre la chaîne de production, les machines en otage. Quoi.
0: Et est-ce que tu peux aussi développer un peu les... À l'intérieur même de l'usine, les moments un peu de ralentissement ou peut-être de blocage ou de... Parce que j'avais vu aussi qu'il y avait eu une période quand même où les chaînes étaient ralenties. Donc, et peut-être c'est la période aussi où tu parlais quand même du fait que vous n'aviez pas de boulot, enfin d'entrer dans l'usine, mais il n'y avait pas forcément de pression à mettre des pièces dans la machine. Quoi. Ok, je disais que est-ce que tu as été témoin de ralentissement au sein de l'usine en termes de production, c'est-à-dire que les ouvriers décident par eux-mêmes aussi de réduire le nombre de voitures produites. Tu vois ?
1: Oui, je pense qu'il y a eu ça du côté de chez Audi où ils ne voulaient plus, ils faisaient une voiture par heure ou quelque chose comme ça. Parce que pour ne pas prendre des astreintes, ils étaient obligés de produire. Et alors que, enfin, tu vois, ça aussi, c'est le pouvoir de l'ouvrier qui a disparu, en fait. Avant, hop, ils arrêtaient les chaînes, ils bloquaient tout, ils faisaient peur aux patrons. Là, les patrons, ils n'ont plus peur. Et ils sont devenus les victimes, en fait, à un certain moment. Là, ils empêchent les ouvriers de faire grève, vraiment. Ça, c'est un premier point. Si vous faites grève, il y a des astreintes par des huissiers, il y a tout ça. Ça n'existait pas avant, hein, je pense pas en tout cas. Et je voulais en venir à...

0: l'impression que tu as bien résumé. En tout cas, pour terminer cet échange-là, et je pense que voilà, on n'a pas forcément le temps de continuer plus loin. C'était super intéressant tout ce que nous a dit là. Je pense que c'est plein d'éléments de réflexion qu'il faut avoir quand une usine ferme. Je crois qu'il y a même une lutte, en fait, c'est compliqué aussi, dans ces conditions-là. Parce que tu peux plus vraiment, enfin, comme tu disais, c'est l'usine
1: est fermée. C'est une petite parenthèse, c'est qu'aujourd'hui, il y a trouvé du travail. Mais au niveau du syndicat, c'est exactement la même chose. Il n'y a plus de voix. Il y a un petit souci ici, il n'y a pas longtemps, mes collègues ont appelé le syndicat. Le syndicat est venu, quand le syndicat est parti, le patron dit « Ah, mais vous avez appelé le syndicat, mais je changerai. » Tu vois ? Donc le syndicat n'a plus de voix, c'est fini. C'est fini. Ils sont politisés. Ouais, politisés.
0: Ouais. D'où l'intérêt voilà. De s'auto-organiser.
1: Voilà, il n'y a plus. Ça n'existe plus.
0: Il est temps
1: de faire un syndicat, un nouveau syndicat. Dirigé par des ouvriers.
0: Ouais. Je crois qu'on va s'arrêter là parce que.
1: Ouais, pas de problème.
0: Merci en tout cas.
1: Vous aider dans...
0: ouais. Merci pour ton temps et d'avoir
2: aussi, témoignage.
0: Voilà, développé plein d'aspects en fait qui sont hyper importants. Nous on se rappellera sûrement de toute façon prochainement. Et je te salue.
2: Ouais, salut. Et malheureusement, on arrive déjà presque à la fin de l'émission. Et je ne sais pas si Vincent, tu voulais rajouter quelque chose. Ou sinon, on se met un petit générique de fin. Mais peut-être sur qu'est-ce qui a été obtenu. Je ne sais pas si tu avais des chiffres ou quoi.
0: Du coup, ce qui a été obtenu. Par rapport à 2006, en tout cas, on a fait des calculs et donc je disais audit interne, en fait, on a obtenu deux fois moins qu'en 2006. Si on fait une comparaison en prenant en compte l'inflation, voilà, toutes les données, on va dire, qui peuvent permettre de faire une vraie comparaison. Donc ça a quand même été une défaite aussi, même si ça peut paraître des chiffres impressionnants, en fait, quand on parle de 30 000 euros de socle, par exemple, ça veut dire qu'après 5 ans, après un an, ils avaient déjà 30 000 euros. En fait. Ils avaient déjà leur socle de 30 000. Et à partir de ce socle, en fait, à partir de 5 ans, ils avaient une prime d'ancienneté qui se rajoutait à ce socle.
2: C'est comme ça.
0: Mais par rapport à ce qui avait été, négocié, enfin, en tout cas, envisagé au début, on est quasiment à la moitié en termes de. De ce qu'elle était réclamée à la base. Donc voilà, il faut savoir que là on a 5 000 euros de prime par année d'ancienneté, ce qui n'est pas énorme en fait si on met les taxes en plus justement. Parce que l'État évidemment prend de l'argent là-dessus. Et qu'il avait été réclamé, je me souviens en fait, peu avant une négociation, la dernière négociation en fait, juste avant une dernière annonce, certains ouvriers en tout cas, une proportion importante, quand même aussi. Avait l'idée de demander 69 000, 70 000 euros de socle pour remonter. Après 69 000, ça fait un peu de problème personnel, mais c'était 70 000 et quasiment 20 000 par année d'ancienneté. Donc voilà, ça montre un peu ce qui a été obtenu par rapport à ce qui a été demandé. Et alors chez les sous-traitants, là c'est vraiment, comme disait Romain, 500 euros par année d'ancienneté, et dans d'autres, ça a été 2500, voire. Plus ou moins, mais c'est vraiment dans des ordres de grandeur. Vraiment, on parle de miettes, on parle de vraiment quasiment.
2: Voilà, l'émission touche à sa fin. Du coup, on vous a dit qu'on ferait peut-être des podcasts pour un peu approfondir parce qu'on a été pris par le temps. Salut, merci, à très bientôt. Salut à toi, Yuri.
0: Merci.
2: Ciao, salut. Et c'est reparti pour les programmes de Radio Libre.
0: C'est ça qu'on a pas
2: voilà. À très bientôt.

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0: 42, qu'est-ce qui se passe?
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Merci à vous, ça fait plaisir de vous voir. Et surtout, ça nous fait doublement plaisir d'être dans l'Est. C'est une de nos régions prédilection. On est censé faire du punk rock maison, vous voyez.

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Oui, je vous entends, oui. Les bureaux de vote viennent de fermer, hein. Je suis actuellement devant le QG de campagne de Moustadias, hein. Sera-t-il élu président? On sait pas. Oui, je l'aperçois, oui, monsieur Dias, monsieur Dias.

0: tel président, nous risquons de devenir la risée du démocratie occidentale et des plus autres.
1: Oui, non.
0: Oh, rupture de faisceau, c'est la merde!
2: Jean-Michel Verboutel, en direct de l'Élysée.

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Chapitre 11. Le palais de porcelaine verte. Nous arrivâmes vers midi au palais de porcelaine verte, que je trouvais désert et tombant en ruine. Il ne restait aux fenêtres que des fragments de vitres et de grandes plaques de l'enduit vert de la façade s'étaient détachées des châssis métalliques corrodés. Le palais était situé au haut d'une colline, et tournant avant d'entrer mes yeux vers le nord-est, je fus surpris de voir un large estuaire et même un véritable bras de mer là où je croyais qu'avaient été autrefois Wandsworth et Battersea. Je pensai alors, sans suivre plus loin cette idée, à ce qui devait être arrivé ou peut-être arrivait aux êtres vivants dans la mer. Les matériaux du palais se trouvèrent être, après examen, de la véritable porcelaine, et sur le fronton, j'aperçus une inscription en caractère inconnu. Je pensai assez sottement que Wina pourrait m'aider à l'interpréter, mais je m'aperçus alors que la simple idée d'une écriture n'avait jamais pénétré son cerveau. Elle me parut toujours, je crois, plus humaine qu'elle n'était réellement, peut-être parce que son affection était si humaine. Au-delà des grands battants des portes, qui étaient ouvertes et brisées, je trouvais, au lieu de la salle habituelle, une longue galerie éclairée par de nombreuses fenêtres latérales. Dès le premier coup d'œil, j'eus l'idée d'un musée. Le carrelage était recouvert d'une épaisse couche de poussière, et un remarquable étalage d'objets variés disparaissait sous une pareille couche grise. J'aperçus alors, debout, étrange et décharné, au centre de la salle, quelque chose qui devait être la partie inférieure d'un immense squelette. Je reconnus, par les pieds obliques, que c'était quelque espèce disparue, comme une sorte de mégathérium. Le crâne et les os de la partie supérieure gisaient à terre, dans la poussière épaisse, et à un endroit où la pluie, goutte à goutte, tombait de quelques fissures du toit, les os étaient rongés. Plus loin se trouvait le squelette énorme d'un brontosaure. Mon hypothèse d'un musée se confirmait. Sur l'un des côtés, je trouvais ce qui me parut être des rayons inclinés, et essuyant la poussière épaisse, je trouvais les habituels casiers vitrés, tels que nous en avons maintenant. Mais ils devaient être imperméables à l'air, à en juger, par la conservation parfaite de la plupart des objets qu'ils contenaient. Évidemment, nous étions au milieu des ruines de quelque dernier musée d'histoire naturelle. C'était apparemment ici la section paléontologique qui avait refermé une splendide collection de fossiles, encore que l'inévitable décomposition, qui avait été retardée pour un temps et avait par la destruction des bactéries et des moisissures perdu les 99 centièmes de sa force, se fût néanmoins remise à l'œuvre, sûrement bien que lentement, pour l'anéantissement de tous ces trésors. Ici et là, se trouvaient des vestiges humains sous forme de rares fossiles en morceaux ou enfilés en chapelets sur des fibres de roseaux. Les étagères, en divers endroits, avaient été entièrement déplacées, par les Morlocks à ce qu'il me parut. Un grand silence emplissait les salles. La poussière épaisse amortissait nos pas. Wina, qui s'amusait à faire rouler un oursin sur la vitre en pente d'une case, revint précipitamment vers moi, tandis que je regardais tout alentour, me prit très tranquillement la main et resta auprès de moi. Tout d'abord, je fus tellement surpris par cet ancien monument, héritage d'une époque civilisée, que je ne pensais nullement aux possibilités qu'il offrait. Même la préoccupation de la machine s'éloigna un instant de mon esprit. À en juger par ses dimensions, ce palais de porcelaine verte contenait beaucoup plus de choses qu'une galerie de paléontologie. Peut-être y avait-il des galeries histologiques. Il se pouvait qu'il y eût même une bibliothèque. Pour moi, tout au moins dans de telles circonstances, cela eût été beaucoup plus intéressant que ce spectacle d'une antique géologie en décomposition. En continuant mon exploration, je trouvai une autre courte galerie, transversale à la première, qui paraissait être consacrée aux minéraux, et la vue d'un bloc de soufre

éveilla dans mon esprit l'idée de poudre. Mais je ne pus trouver de salpêtre. Et de fait, aucun nitrate d'aucune espèce. Sans doute était-il dissous depuis des âges. Cependant, ce morceau de soufre hanta mon esprit et agita toute une série d'idées. Quant au reste du contenu de la galerie, qui était le mieux conservé de tout ce que je vis, il ne m'intéressait guère. Je ne suis pas spécialement minéralogiste, et je me dirigeais vers une aile très en ruine qui était parallèle à la première salle où j'étais entré. Apparemment, cette section avait été consacrée à l'histoire naturelle, mais tout ce qu'elle avait enfermé était depuis longtemps méconnaissable. Quelques vestiges racornis et noircis de ce qui avait été autrefois des animaux empaillés, des momies desséchées en des bocaux qui avaient contenu de l'alcool, une poussière brune, reste de plantes disparues, et c'était tout. Je le regrettais fort, car j'aurais été heureux de pouvoir retracer les patients arrangements au milieu desquels s'était accomplie la conquête de la nature animée. Ensuite, nous arrivâmes à une galerie de dimensions simplement colossales, mais singulièrement mal éclairée, et dont le sol, en pente faible, faisait un léger angle avec la galerie que je quittais. Des globes blancs pendaient par intervalles du plafond, la plupart fêlés et brisés, suggérant un éclairage artificiel ancien. Ici, j'étais plus dans mon élément, car de chaque côté s'élevaient les masses énormes de gigantesques machines, toutes grandement corrodées et pour la plupart brisées, mais quelques-unes suffisamment complètes. Vous connaissez mon faible pour la mécanique, et j'étais disposé à m'attarder au milieu de tout cela. D'autant plus qu'elle offrait souvent l'intérêt d'énigmes et je ne pouvais faire que les plus vagues conjectures quant à leur utilisation. Je me figurais que si je pouvais résoudre ces énigmes, je me trouverais en possession de pouvoirs qui me seraient utiles contre les Morlocks. Tout à coup, Wina se rapprocha très près de moi, et si soudainement que je tressaillis. Si ce n'avait été d'elle, je ne crois pas que j'aurais remarqué l'inclinaison du sol de la galerie. L'extrémité où j'étais parvenu se trouvait entièrement au-dessus du sol et était éclairée par de rares fenêtres fort étroites. En descendant dans la longueur, le sol s'élevait contre ces fenêtres jusqu'à une fosse semblable au sous-sol des maisons de Londres qui s'ouvrait devant chacune d'elles, avec seulement une étroite ligne de jour au sommet. J'avançais lentement, cherchant à deviner l'usage de ces machines, et mon attention fut trop absorbée par elles pour me laisser remarquer la diminution graduelle du jour. Ce furent les croissantes appréhensions de Wina qui m'en firent apercevoir. Je vis alors que la galerie s'enfonçait dans d'épaisses ténèbres. J'hésitai, puis en regardant autour de moi, j'observai que la couche de poussière était moins abondante et sa surface moins plane. Un peu plus loin, du côté de l'obscurité, elle paraissait rompue par un certain nombre d'empreintes de pieds menues et étroites. La sensation de la présence immédiate des Morlocks se ranima. J'eus conscience que je perdais un temps précieux à l'examen académique de toutes ces machines. Je me rappelais que l'après-midi était déjà très avancé et que je n'avais encore ni armes, ni abri, ni aucun moyen de faire du feu. Puis, venant du fond obscur de la galerie, j'entendis les singuliers battements et les mêmes bruits bizarres que j'avais entendus au fond du puits. Je pris la main de Wina. Puis, frappé d'une idée soudaine, je la laissai et m'avançai vers une machine d'où s'élançait un levier assez semblable à ceux des postes d'aiguillage. Gravissant la plateforme, je saisis le levier et de toutes mes forces, je le secouai en tous les sens. Soudain, Wina, que j'avais laissée au milieu de la galerie, se mit à gémir. J'avais conjecturé assez exactement la force de résistance du levier, car après une minute d'effort, il cassa net, et je rejoignis Wina avec dans ma main une masse plus que suffisante, pensais-je, pour n'importe quel crâne de Morlock que je pourrais rencontrer. Et il me tardait grandement d'en tuer quelques-uns. Bien inhumaine, penserez-vous, cette envie de massacrer ses propres descendants. Mais il n'était en aucune façon possible de ressentir le moindre sentiment d'humanité à l'égard de ces êtres. Ma seule répugnance à quitter Wina et la conviction que, si je commençais à apaiser ma soif de meurtre, ma machine pourrait en souffrir, furent les seules raisons qui me retinrent de descendre tout droit à la galerie et d'aller massacrer les brutes que j'entendais. Donc, la masse dans une main et menant Wina par l'autre, je sortis de cette galerie et entrai dans une plus grande encore qui, à première vue, me rappela une chapelle militaire tendue de drapeaux en loques. Je reconnus bientôt les haillons brunis et carbonisés qui pendaient de tous côtés comme étant les vestiges délabrés de livres. Depuis longtemps, ils étaient tombés en lambeaux et toute apparence d'impression avait disparu. Mais il y avait ici et là des cartonnages gauchis et des fermoirs de métal brisés qui en disaient assez long. Si j'avais été écrivain,
j'aurais pu peut-être philosopher sur la futilité de toute ambition. Mais la chose qui me frappa le plus vivement et le plus fortement fut l'énorme dépense de travail inutile dont témoignait cette sombre solitude de papier pourri. Je dois avouer qu'à ce moment, je pensais surtout aux Philosophical Transactions et à mes 17 brochures sur des questions d'optique. Montant alors un large escalier, nous arrivâmes à ce qui dut être autrefois une galerie de chimie technique. Et j'espérais vivement faire là d'utiles découvertes. Sauf à une extrémité où le toit s'était affaissé, cette galerie était bien conservée. J'allai avec empressement vers celle des cases qui était restée entière. Et enfin, dans une des cases hermétiques, je trouvai une boîte d'allumettes. Précipitamment, j'en essayai une. Elles étaient parfaitement bonnes, même pas humides. Je me tournai vers Ouina. « Danse !» lui criai-je dans sa propre langue. Car maintenant j'avais une arme véritable contre les horribles créatures que nous redoutions. Aussi, dans ce musée abandonné, sur l'épais et doux tapis de poussière, à la grande joie de Ouina, j'exécutais solennellement une sorte de danse composite en sifflant aussi gaiement que je pouvais l'air du pays des braves. C'était à la fois un modeste cancan, une suite de trépignements et une danse en jupon, autant que les basques de ma veste le permettaient, et en partie une danse originale. Car j'ai l'esprit naturellement inventif, comme vous le savez. Je pense encore maintenant que c'est un heureux miracle que cette boîte d'allumettes ait échappé à l'usure du temps, à travers d'immémoriales années. De plus, assez bizarrement, je découvris une substance encore plus invraisemblable. Du camphre. Je le trouvais dans un bocal scellé, qui par hasard, je suppose, avait été fermé d'une façon absolument hermétique. Je crus d'abord à de la cire blanche, et en conséquence brisai le bocal. Mais je ne pouvais me tromper à l'odeur du camphre. Dans l'universel des compositions, cette substance volatile se trouvait par hasard avoir survécu à travers peut-être plusieurs milliers de siècles. Cela me rappela une peinture à la sépia que j'avais vue peindre un jour avec la couleur faite d'un mollusque fossile qui avait dû périr et se fossiliser depuis des millions d'années. J'étais sur le point de le jeter, mais je me souvins que le camphre était inflammable et brûlait avec une belle flamme brillante, une excellente bougie, et je le mis dans ma poche. Je ne trouvais cependant aucun explosif, ni aucun moyen de renverser les portes de bronze. Jusqu'ici, mon levier de fer était le seul objet de quelque secours que j'eusse rencontré. Néanmoins, je quittai cette galerie transportée de joie. Je ne puis vous conter toute l'histoire de ce long après-midi. Ce serait un trop grand effort de mémoire de me rappeler dans leur ordre mes explorations. Je me souviens d'une longue galerie pleine d'armes rouillées, et comment j'hésitais entre ma massue et une hachette ou une épée. Je ne pouvais pourtant les prendre toutes deux, et ma barre de fer promettait mieux contre les portes de bronze. Il y avait un grand nombre de fusils, de pistolets et de carabines. La plupart n'étaient plus que des masses de rouille, mais un certain nombre était fait de quelques métals nouveaux et encore assez solides. Mais tout ce qui avait pu se trouver de cartouches et de poudre était tombé en poussière. Un coin de cette galerie avait été incendié et réduit en miettes, probablement par l'explosion d'un des spécimens. Dans un autre endroit se trouvait un vaste étalage d'idoles, polynésiennes, mexicaines, grecques, phéniciennes, de toutes les contrées de la Terre, je crois. Et ici, cédant à une irrésistible impulsion, j'écrivis mon nom sur le nez d'un monstre en stéatite provenant de l'Amérique du Sud, qui tenta plus particulièrement mon caprice. À mesure que s'approchait le soir, mon intérêt diminuait. Je passais de galerie en galerie poudreuse, silencieuse, souvent en ruine. Les objets exposés n'étaient plus parfois que de simples morceaux de rouille ou de lignite, et quelquefois étaient mieux conservés. En un endroit, je me trouvais tout à coup auprès d'un modèle de mine d'étain, et alors, par le plus simple accident, je découvris dans une case hermétique deux cartouches de dynamite. Je criai « Eureka !» et plein de joie brisai la vitre du casier. Alors il me vint un doute. J'hésitais. Puis, choisissant une petite galerie latérale, je fis mon essai. Je n'ai jamais éprouvé des appointements pareils à celui que j'eus en attendant 5, 10, 15 minutes une explosion qui ne se produisit pas. Naturellement, ce n'était que des simulacres, comme j'aurais dû le deviner en les trouvant à cet endroit. Je crois réellement que, n'en eût-il pas été ainsi, je me serais élancé immédiatement et j'aurais été faire sauter le sphinx, les portes de bronze et du même coup, comme le fait se vérifia plus tard, mes chances de retrouver la machine. Ce fut, je crois, après cela, que je parvins à une petite cour à ciel ouvert dans l'intérieur du palais. Sur une pelouse, trois arbres à fruits avaient poussé. Là,
Nous nous reposâmes et les fruits nous rafraîchirent. Vers le coucher du soleil, je commençais à considérer notre position. La nuit nous enveloppait lentement, et j'avais encore à trouver notre refuge inaccessible. Mais cela me troublait fort peu maintenant. J'avais en ma possession une chose qui était peut-être la meilleure de toutes les défenses contre les Morlocks. J'avais des allumettes. J'avais aussi du camphre dans ma poche, s'il était besoin d'une flamme de quelque durée. Il me semblait que ce que nous avions de mieux à faire était de passer la nuit en plein air, protégé par du feu. Au matin viendrait la conquête de la machine. Pour cela, je n'avais jusqu'ici que ma massue de fer. Mais maintenant, avec ce que j'avais acquis de connaissances, j'éprouvais des sentiments entièrement différents vis-à-vis des portes de bronze. Jusqu'à ce moment, je m'étais abstenu de les forcer, à cause du mystère qu'elles recélaient. Elles ne m'avaient jamais fait l'impression d'être bien solides, et j'espérais que ma barre de fer ne serait pas trop disproportionnée à l'ouvrage.

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